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0: pour attaquer ce deuxième jour de semaine. Bienvenue à celles et ceux qui se réveillent à l'instant pour votre pré-matinale préférée Morning Breeze. Vous pouvez nous appeler, nous passer un petit coup de fil et nous envoyer vos messages 5253-8484-402-8080, les deux numéros de téléphone à composer ce matin pour nous joindre. Salutations aux agents de sécurité, équipements en l'info. Bon courage à vous. Vos rubriques, vos chansons préférées, tout ça concocté spécialement pour vous. Et sans plus tarder, on y va tout de suite pour votre boost pour la route.
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0: Même quand personne ne voit vos efforts, continuez. Les résultats finiront par parler pour vous. Jean-Jacques Debout pour vous ce matin pour démarrer cette nouvelle journée. Redevient Virginie. Bon réveil, excellente écoute.

Après la voix de Julie Petri, Eve, lève-toi, c'est The Fugees qu'on va écouter. Killing Me Softly, excellent réveil à vous tous. Il est 4h17 du matin.

écouté le titre de Shake demandé hier par notre cher ami Gilbert de Flic en Flac. Elvis Presley, Burn in Love. 4h26, juste après, on va lire vos messages.

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1: Allez, vos messages sur le 5253. Toujours Noupé là, merci d'être toujours là avec nous. Bonne journée, c'est Coraline du côté de l'île Roderick. Bonjour l'île Roderick, bon réveil. J'espère que ça va de votre côté. Dédicace pour ma belle-sœur, Jeannette Govinden de Poste de Flac, qui fête aujourd'hui son anniversaire. C'est de la part de Marco, Mélanie, Guillaume, Pradip, Eliam, Noam, qui l'embrasse très fort. C'est Véronique Béguet de Clémentia. Bonne journée à vous également. Nous avons qui encore ce matin? Salut, merci Nathan. Bah c'est moi qui vous remercie, Gilbert. Gilbert du côté de Flac, qui a adoré la chanson de Shake. Voilà. Et nous avons qui? Je vais vous dire ça. Pour mon petit neveu, Lucas, qui fête son anniversaire aujourd'hui. Happy birthday to you, Lucas. C'est de la part de papa, Nicolas, maman Sabrina, mamie Réa, grand-mère, grand-père, ma tante, enfin, tout le monde. Et les familles Lily, Laval, demandées par Odile de Rivière des Anguilles. Une chanson de Slimane, à savoir bonne fête de la Saint-Louis à Toumanjiboun qui se prénomme lui. Voilà, donc oui, effectivement, hein, ce mardi 25 août, on souhaite une belle fête à tous les Louise. Et bah, Toumanjiboun qui porte ce joli prénom, que cette journée vous apporte beaucoup de bonheur, de sourires, de belles surprises. Très bonne fête à vous. Et profitez de votre journée. On continue avec les messages. Alors, bonjour, vous allez bien? Oui, comme un mardi matin, quoi. Aujourd'hui, c'est la fête de la Saint-Louis, oui. Et une grande messe s'est célébrée en ce mardi à la cathédrale. C'est bon de savoir, merci beaucoup, c'est Gilbert. En passant, un petit coucou à mon cousin Gérard, lui, voilà, qu'on salue tout bas ce matin. Alors, nous avons Chalet Mario, bonjour à toute l'équipe, les amis de la radio, Joyce, Liz, Tisa, Joël, de Rodrigue, Barry, France et Dietrich, Joyce, ma sœur, mon gendre Fabrice, Evelyne, Patrice, Laura, Ariel, Anne-Sophie, Valérie, Michel. Merci beaucoup, Chalet, ça fait plaisir de vous lire chaque matin, bon mardi, bonne journée. C'est Marilyn de Poudre d'Or qu'on salue aussi. Ce matin, bon, je vous souhaite un bon anniversaire de mariage à tante Cocoy et ton vieux. Et un petit coucou à ceux des enfants, Claudinette et Marcelino, demandés par Fille de Citron de Nice. Mobédémon, une chanson de Frédéric François, Tapis Rouge, ok. Ah, c'est deux chansons que vous souhaitez, ok. Bon, choisissez là-dedans, hein, pour les 50 ans de mariage. Et justement, vous souhaitez tout le bonheur du monde. Merci beaucoup, Fille, du côté de Citron de Nice, à Aliel Rodrigue, qui est avec nous ce matin. Une chanson pour Chan Gadou, qui fête ses 68 ans, Chan, et tout mon petits-enfants. Merci. Excellente journée à vous également. Michel Sardou à venir, les amis. Waouh, la Java de Broadway. C'est pour vous à 4h32.

Sandra et Peter qui fêtent leur anniversaire de mariage today. C'est demandé par Silvio et Marie Nadal. Oh, happy day! Extrait de la bande originale du film Sist Act 2. Ah ouais, on l'a tous regardé avec Whoopi Goldberg et sa chorale. Juste magnifique. Bon réveil, c'est pour vous ce matin à 4h.

0: Tapis rouge, 4h, presque 50 minutes. On y va tout de suite pour Regard sur l'Histoire avec Reza.
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2: Chers auditeurs, bonjour. Je vous parle aujourd'hui d'une personnalité du XXe siècle. Il est photographe, pionnier des sports de l'extrême, aventurier et mondain. Il naît à Paris mais reste profondément attaché à ses racines mauriciennes. Pour lui, l'île Maurice n'est pas qu'un lieu de vacances. En tant que visionnaire, il organise dès les années 70 des séjours du jet set international afin de promouvoir le tourisme local. Je vous parle ce matin d'Arnaud de Ronet. Il naît dans la capitale française en 1946. Issu d'une grande famille mauricienne, bien implantée dans l'industrie sucrière, Arnaud est le fils du peintre mauricien Gaëtan de Ronet. À l'âge de 18 ans, il fréquente le mannequin Marissa Berenson. Celle-ci l'oriente vers la photographie. De Ronet travaille comme assistant du photographe de mode et de portrait américain Richard Avedon. Il collabore au magazine Vogue et se fait rapidement un nom dans la photographie. En 1971, il travaille à son propre compte en réalisant des reportages sur les mines de diamants en Afrique du Sud, les pierres précieuses du palais de Topkapi à Istanbul et les collections de diamants du Shah d'Iran, Reza Pahlavi. De Ronet est surtout un grand sportif. Son frère, Joël de Ronet, un écrivain et un scientifique de renom, le fait découvrir le surf. En 1963, les deux introduisent et organisent les premiers championnats de skateboard. Peu de temps après, Arnaud de Ronet invente le speed sail, un engin hybride entre la planche à voile et la planche à roulettes qui lui permet de traverser une partie du Sahara et du Sahel. Un parcours de 1380 km qu'il effectue en 58 heures sur 12 jours étalés. De Ronet est surtout un sportif de l'extrême et se lance des défis a priori irréalisables. En 1981, il crée la première course à vitesse privée en planche à voile, la Speed Crossing. L'épreuve se déroule dans l'archipel de Hawaï sur un parcours de 40 km. Parmi les 80 concurrents du monde entier, De Ronet est classé deuxième après le futur champion du monde de Speed Crossing, Robbie Nash. À Maurice, il est l'organisateur de la course à voile, la Saint-Géran Crossing. Cette course comprend le départ de l'hôtel Saint-Géran, le tour de l'île Ronde et l'arrivée est à la plage de Cap Malheureux. De Ronet sort vainqueur de la course. En 1980, il entreprend en solitaire un autre projet ambitieux qu'il effectue sur une planche à voile équipée de flotteurs gonflables. Il doit couvrir plus de 900 km dans l'océan Pacifique entre les îles Marquises et Hawaï. À un moment, il est porté disparu et on réussit à le sauver in extremis au bout de 11 jours. Sa ténacité et sa témérité ne faiblissent pas après tant d'obstacles. En 1984, Arnaud de Ronet se lance dans un projet encore plus dangereux. Il entame la traversée en planche à voile du détroit de Formose entre la Chine et Taïwan, mais n'atteint pas, hélas, sa destination. En effet, le 24 novembre de la même année, il disparaît mystérieusement en mer. Toutes les recherches restent vaines. À sa disparition, Arnaud de Ronet n'a que 38 ans.

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1: Extrait de son album Douce France, c'est Hervé Christiani. Il est libre, Max.

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1: Allez, on va dire bonjour à Virou, chauffeur ramène chez Jérôme qui sont en route pour le taf direction l'aéroport demandé par leur collègue Valérie. Bah, bon courage à vous les amis, chauffeur. Roule doucement, attention. La chaussée est glissante. Je ne sais pas s'il pleut du côté de Maïbo. Alors, on salue aussi Ghislaine du côté de Malherbe. C'était Malherbe. Qu'on salue tout bas ce matin, qu'on l'embrasse très très fort et qui souhaite un bon anniversaire à Anne Lebrun, qui fête son anniversaire aujourd'hui. Longue vie et aussi Rico, Jimmy et Raymond. On salue Linda et Gaëtan du côté de Rosebelle. Et nous avons Kishali du côté de Beaubassin. Merci beaucoup, bon anniversaire à mon cousin et tous mes vœux de bonheur. Allez, bon réveil, bienvenue, il est 5h.
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1: Bonjour, bon réveil.
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1: Allez, on va démarrer avec Michel Polnareff. Viens te faire chahuter. Juste après, ce sera Zanébien.

Il y a des moments où vous donnez beaucoup sans recevoir de reconnaissance. Vous travaillez, vous avancez, vous faites de votre mieux, mais personne ne semble remarquer vos efforts. Ne vous découragez point. Tout ce que vous construisez dans le silence compte. Chaque heure de travail, chaque sacrifice, chaque petit progrès vous rapproche de votre objectif. Vous n'avez pas besoin que tout le monde applaudisse votre parcours. Continuez simplement à croire en ce que vous faites, parce qu'un jour, ce que vous construisez en silence deviendra visible aux yeux de tous. Alors, petit conseil, continuez, travaillez, avancez, persévérez et surtout aimez et laissez vos résultats parler pour vous. C'était votre conseil du matin dans Zen et Bien. Bonjour à Fredo de Bel Air ce matin qui nous écoute. À la Marie-Jeanne, enfants pour les rois.

0: Magnifique chanson, magnifique parole de Alain Marie-Jeanne, Enfants, Poules et Rois. 5h11 du matin, on continue avec la voix cette fois-ci de Diana King, Shy Guy. Bon réveil à vous tous.
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0: Allez, c'est l'heure, get up. On est là ce matin pour vous catapulter hors du lit. Excellente journée. Bon courage à celles et ceux qui bossent, qui sont en route pour le taf ce matin. On pense à vous.

Oublions pour une fois nos petites préoccupations habituelles. Étendons, si vous le voulez bien, l'échelle de nos consciences. L'homme, où qu'il soit, a toujours eu un ego surdimensionné. Depuis la nuit des temps, il croit être le joyau de l'évolution, le centre de tout. Seule sa pathétique quête de pouvoir et de puissance l'anime. Pauvre diable. Personne ne lui a rappelé qu'il habite pourtant sur une misérable parcelle de la planète Terre, elle-même un macadam de la Voie lactée, elle-même une poussière de l'univers visible. Il suffirait pourtant qu'il lève les yeux au ciel pour comprendre la place qu'il occupe réellement, pour comprendre qu'il n'habite qu'une planète parmi tant d'autres, un minuscule point bleu en rotation autour de son étoile. Le Soleil, une étoile naine et fade si on la compare à de nombreuses supergéantes comme Whiskiti, 5 milliards de fois plus grande que le Soleil, étincelle pourtant presque anonyme dans la hiérarchie stellaire. L'univers visible pullule d'étoiles. Il est estimé

0: estimé qu'une seule galaxie contiendrait entre 100 et 400 milliards d'étoiles. Pour l'ensemble de l'univers observable, cela ferait à peu près 400 sextillions d'étoiles. Ça vous donne le vertige? Faisons plus simple alors. Un sextillion, c'est 10 suivi de 36 zéros. Il y aurait donc autant d'étoiles dans l'univers que de grains de sable sur toutes les plages de la Terre. Et considérant qu'une planète au minimum orbiterait autour de chacune de ces étoiles, cela ferait donc 100 milliards de planètes rien que dans la Voie lactée. Face à une telle échelle astronomique, comment penser que nous sommes seuls? Comment penser que la Terre est le centre de tout? Pire encore, comment ne pas trouver insignifiante, burlesque et pathétique l'actualité de notre macadam mauricien, toujours axé autour des mêmes noms? Désolé pour cette mise en perspective, j'en ressentais ce matin un profond besoin.
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2: Johnny Hallyday pour vous ce matin à 5h29. Je te promets, et juste après, ce sera les communiqués.

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Bonjour à tous, 5h34, je vous donne à présent lecture des avis d'obsèques. On nous prie d'annoncer le décès de M. Louis Lindsay Patrice Angélique. Décès de M. Louis Lindsay Patrice Angélique, aussi connu sous le nom de Lindsay, âgé de 64 ans. Le convoi mortuaire sortira de la chapelle ardente de M. Louis Lindsay Patrice Angélique. Décès de M. Louis Lindsay Patrice

Angélique, aussi connue sous le nom de Lindsay, âgée de 64 ans. Le convoi mortuaire sortira de la chapelle ardente de Moura, Petite-Rivière, ce matin à 9h pour se rendre en l'église Saint-Odile à Caen-le-Vieux et de là au cimetière de Saint-Martin à Montroche. Le décès de Mademoiselle Marie Ancilla Agathe. Décès de Mademoiselle Marie Ancilla Agathe, aussi connue sous le nom d'Elda, âgée de 70 ans, le convoi mortuaire sortira de la chapelle ardente d'Eli Henson à Beaubassin aujourd'hui à 10h pour se rendre au crématorium de Solferino à Vacois. Le décès de Madame Marie Ursile Nitza Lamarque, aussi connue sous le nom de Nitza, âgée de 92 ans, le convoi mortuaire, elle quittera le domicile de son fils, M. Jean-Clément Dardenne, à la route royale La Golette, aujourd'hui à 10h pour se rendre en l'église Le Seigneur de la Pêche Miraculeuse à La Golette et de là au cimetière de Rivière-Noire. Le décès de M. Evin Wesley Denidal, aussi connu sous le nom de Zoul, âgé de 42 ans, le convoi mortuaire quittera son domicile à la route abattoir, la caverne à Vacois, aujourd'hui à 10h pour se rendre au cimetière de Phoenix. Le décès de M. André Armougum, aussi connu sous le nom de Dadé, âgé de 86 ans, le convoi mortuaire quittera son domicile au numéro 9, à Marty-Lacoste, à Stanley-Rosil, aujourd'hui à 10h pour se rendre en l'église à Sainte-Anne à Stanley-Rosil et de là au cimetière de Saint-Jean à Quatre-Bornes. Le décès de M. Paul Steve Sangaoupi, aussi connu sous le nom de Steve, âgé de 63 ans, le convoi mortuaire sortira de la chapelle ardente d'Eli Henson à Beaubassin aujourd'hui à 10h30 pour se rendre à l'incinérateur de Chebel. Le décès de M. Jean-Emmanuel Antonic, aussi connu sous le nom de Marteau, âgé de 24 ans, le convoi mortuaire, quittera le domicile de sa tante, Mme Marie Sobrino, Perle, au numéro 50, à Morcellement-la-Sourdine à l'Escalier, aujourd'hui à 11h pour se rendre en l'église Saint-Patrice à Plaine-Magnan et de là au cimetière de l'Escalier. Le décès de M. Jules Félix, aussi connu sous le nom de Judex, âgé de 65 ans, le convoi mortuaire quittera le domicile de son épouse, Madame Marie-Isabella Félix, à Candelia, Pointe-au-Piment, aujourd'hui à 11h, pour se rendre en l'église Saint-Jean-Marie-Vianney à Pointe-au-Piment et de là au cimetière de Bois-Marchand. Le décès de M. Tirbani Goussagne-Nunkou, aussi connu sous le nom de Baye, âgé de 73 ans, le convoi mortuaire quittera son domicile au numéro 139 à Bramsequar Street à Vacois cet après-midi à 14h pour se rendre à l'incinérateur de Trois-Mamelles. Le décès de Mademoiselle Abigail Désirée Joseph, aussi connu sous le nom de Abby, âgé de 19 ans, le convoi mortuaire quittera le domicile de son père, M. Virgile Ivan Désirée Joseph à la route royale à Palmar. Aujourd'hui à 14h pour se rendre en l'église à Saint-Dominique à Quatre-Cocos et de là au cimetière de Trou-de-Douce. Et le décès de Madame Hao Ching-Ning Kong, née Pichong, aussi connue sous le nom de Alicia, âgée de 48 ans, le convoi mortuaire sortira de la chapelle ardente d'Eli Henson à Beaubassin, demain mercredi 26 août à 10h pour se rendre en l'église Notre-Dame-de-Lourdes à Rosil et de là au cimetière de Bois-Marchand. Aux familles endeuillées, l'âme blessée présente, ses plus vives sympathies.

Les nouvelles du temps présent, communiqué de la météo pour Maurice, c'est 4h30 ce matin. La situation générale, un courant d'air léger circule sur notre région. Les prévisions pour les prochaines 24 heures, mi-couvert ce matin avec des averses isolées à l'est et sur les hauteurs. Des développements nuageux avec possibilité d'averses localisées sont attendus dans l'après-midi sur la partie ouest de l'île et sur le plateau central, essentiellement beau ailleurs. Côté température, la maximale sera supérieure à la moyenne par environ 2 degrés, sera entre 23 et 25 degrés. Sur le plateau central, entre 26 et 29 degrés sur les régions côtières. Le ciel s'éclaircira graduellement. Dans la soirée, il fera beau.

0: durant la nuit. Et la minimale sont entre 13 et 15 degrés sur le plateau central et entre 17 et 19 degrés sur les régions côtières. Vent du secteur est à environ 15 km/h, devenant léger et variable cette nuit. La mer est agitée au-delà des récifs avec des houles du sud-ouest de l'ordre de 2 mètres. Les marées hautes à midi 29 et 23h46, les marées basses 6h02 et 18h14. Le lever du jour est prévu à 6h25 à Maurice et le coucher à 17h59. La pression atmosphérique à 4h ce matin était de 1021 hectopascales. Direction Rodrigues, communiqué mis à 4h30 également ce matin. La situation générale, un courant d'air léger à modéré, circule sur notre région. Les prévisions pour les prochaines 24 heures, essentiellement beau. Côté température, la maximale sera supérieure à la moyenne par environ 2 degrés et sera entre 26 et 28 degrés au cours de la journée. Et la minimale sera entre 19 et 21 degrés cette nuit. Vent du secteur est de 15 à 25 km/h. Mer forte au-delà des récifs avec des houles du sud-ouest de l'ordre de 2,50 m, s'atténuant graduellement à partir de cet après-midi. Et bien sûr, les sorties en haute mer sont déconseillées pour ce matin et en début d'après-midi. La pluviométrie durant cette dernière 24 heures, un point de canon 0,7 mm, 0 mm à pleine corail et 0,6 mm à patate théophile. Les marées hautes à 11h59 et 23h56, les marées basses à 5h48 et 17h49, le lever du jour 6h01 ce matin à Rodrigues. Quant au coucher, il est prévu à 17h37. Nous passons à présent au bulletin PC. Tout d'abord pour Maurice, qui vient de tirer à 10 grand matin 4 à 10. Les temps, l'eau la meilleure pour prochaine 24 heures. Pour une aide des tils appelés dans le secteur l'Est grand matin et dans le secteur l'Ouest. Dans l'après-midi, les temps pour bon à soir. Et des vents les plus soufflés depuis le secteur l'Est, environ 15 km/h. Les pouvines lésées variables à soir. Dans Lagon et Candéo brisant, la mer est praticable. Mais pour une abane la houle depuis le sud-ouest, des démettes en déo brisant. Et nous terminons avec Bilta PC pour Rodrigues, qui finit tiré à 4h15. Les temps, l'eau la meilleure pour prochaine 24 heures. Les temps pour pli de bon. Et du vent, les pouces soufflés depuis secteur l'Est, 15 à 25 km/h. Dans Lagon, la mer est praticable en déobrisant. Par contre, les pas praticable grand matin que dans la journée. Et dans Ben La Houle, depuis sud-ouest, de 2,50 m en déobrisant. Ben Sauti en déobrisant, dit des conseillers grand matin que dans la journée. La mer en déobrisant pour améliorer dans l'après-midi. 5h41, c'était les nouvelles du temps pour Maurice et Rodrigues.
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0: Quelques messages avant la pensée du jour. Isabelle Casse du côté de Pointe-au-Sable. On salue aussi notre cher ami Daniel et toute sa famille du côté de l'Australie qui nous écoute ce matin. Ardo de Goodlands qui dit bonjour à José de Souillac, à ma tante Maryse du côté du Morne et toute la famille et les amis également. Cynthia Jolicoeur, merci pour l'émission, je vous en prie. Merci d'être là chaque matin, Cynthia, on vous embrasse. Un coucou à Alain et Maryse Lascar, à Jimmy et Lise Bijacotte, à Gisland, c'est Rico de la résidence Malherbe. Je souhaite à Fabrice Soukna un bon anniversaire et bonne fête de la Saint-Louis. C'est de la part de Stacy. Merci en tous les cas pour les messages. On salue aussi Marie-Noël de Baie-du-Tombeau, Margaret de Rosebel. Allez, on y va tout de suite pour la pensée du jour.
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0: Une personne change pour deux raisons. Soit la vérité lui a ouvert les yeux, soit la douleur lui a fermé le cœur. Une personne change pour deux raisons. Soit la vérité lui a ouvert les yeux, soit la douleur lui a fermé le cœur. 5h44, c'était votre pensée du jour. Allez, nous on continue en musique jusqu'à 6h. N'oubliez pas, à 5h50, ce sera la rubrique agricole proposée par Faré. Faïla, Gana, Skinny Bang avec le titre Job.
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0: Restar et Davido avec le titre Falling for You ce matin à 5h50. Allez, on y va tout de suite pour la rubrique agricole proposée par Faré. Et on va vous laisser avec Gérard, lui, galé, excellente écoute. Je vous donne rendez-vous demain matin, même heure, même fréquence.
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0: 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Merci pour votre écoute, bonne journée et me retrouve demain.
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1: Bonjour Maurice, il est 6h.

0: Le premier point info avec Hachi Bachou, bonjour.
1: Bonjour Patrice, bonjour à tous. Vous suivez depuis hier ce drame qui a coûté la vie au petit Adriano Celiano Perrine, âgé de 7 mois. Son père, Jean-Daniel Perrine, a été provisoirement inculpé de meurtre et comparaîtra de nouveau en cour le 31 août. Après une évaluation médicale, il a été admis à l'hôpital psychiatrique Brown-Séquard. Pour rappel, Adriano Celiano Perrine avait été retrouvé enveloppé dans un drap après avoir reçu plusieurs coups de cutter à l'abdomen. Son père aurait affirmé avoir consommé de la drogue avant de s'en prendre à son bébé. Ses funérailles sont prévues aujourd'hui. L'ancien Premier ministre Pravin Jugnauth a été interrogé hier par la Financial Crimes Commission sur l'attribution en 2023 d'un contrat pétrolier de près de 30 milliards de roupies à Mercantile and Maritime Group. Les échanges téléphoniques entre la représentante locale du groupe, Karina Niesus, et les anciens ministres Ranganathan Padayachi et Sudesh Kalichon étaient notamment au cœur de l'interrogatoire. Pravin Jugnauth n'a toutefois pas commenté ces échanges téléphoniques auxquels il n'a pas pris part. Il a en revanche défendu l'attribution du contrat, affirmant que le conseil d'administration de la State Trading Corporation avait donné son aval. Interrogé under warning, l'ancien premier ministre a été autorisé à partir. Selon son avocat, maître Rauf Gulbul, aucun élément compromettant n'a à ce stade été établi contre son client. L'usage des téléphones portables dans les écoles fera l'objet de nouvelles directives. Elles doivent permettre de clarifier l'application des règles, notamment pour le personnel des établissements et les sanctions disciplinaires. C'est ce qu'a annoncé hier le ministre de l'Éducation, Mahen Ganga Parsad, après une réunion avec les syndicats du primaire et du secondaire, ainsi que des recteurs et responsables d'établissements. Le règlement sur l'usage des appareils mobiles, déjà approuvé cette année, sera donc précisé pour éviter des interprétations différentes d'une école à l'autre. Et en France, une tornade a frappé lundi le village de Pomas dans l'Aude, au sud de Carcassonne. Le phénomène a fait 41 blessés, dont 15 ont été hospitalisés et endommagé près de 300 habitations. Plus de 120 pompiers sont mobilisés sur place pour sécuriser les lieux et venir en aide aux habitants. Ce qui nous amène à la fin de ce flash. Merci de l'avoir suivi. Je vous retrouve à 7h.
0: Merci Hachi Bachou. À venir les couleurs du ciel.

0: Le temps pour Maurice avec Sophie, bonjour.
1: Bonjour Patrice, bonjour à tous. Alors aujourd'hui un courant d'air léger circule sur notre région. Mi-couvert ce matin avec des averses isolées à l'est et sur les hauteurs. Des développements nuageux avec possibilité d'averses localisées sont attendus dans l'après-midi sur la partie ouest de l'île et sur le plateau central, essentiellement beau ailleurs. La température maximale sera supérieure à la moyenne par environ 2 degrés et sera entre 23 et 25 degrés sur le plateau central et entre 26 et 29 degrés sur les régions côtières. Le ciel s'éclaircira par la suite dans la soirée et il fera beau durant la nuit. La température minimale sera entre 13 et 15 degrés. Le vent soufflera du secteur est à environ 15 km/h, devenant léger et variable durant la nuit, mais agité au-delà des récifs avec des houles du sud-ouest de l'ordre de 2 mètres. Marée haute à midi 29 et à 23h46, elle sera basse à 6h02 et à 18h14. Levé du soleil aujourd'hui à 6h25 et le coucher à 17h59.
0: Communiqué pour Rodrigue, la situation générale, un courant d'air léger à modéré circule sur notre région. Les prévisions pour les prochaines 24

essentiellement Boa Rodrigue. Température maximale supérieure à la moyenne par environ 2 degrés. 26 à 28 degrés en journée. Et puis ce soir, il fera entre 19 et 21 degrés. Vent du secteur est à environ 15 à 25 km/h. Mer forte au-delà des récifs avec des houles.

0: 6h01, donc le soleil est déjà levé à Rodrigue depuis 4 minutes. Et le coucher est prévu à 17h37 à venir les communiquer.
1: Le Central Electricity Board, qui informe les abonnés de Vacoa, résidant les régions et rues suivantes, une partie de route Granum, morcellement Soba, Wilson Lane, Moudaliar Road et les environs, que la fourniture d'énergie électrique sera interrompue demain mercredi le 26 août de 8h30 à 15h. Et puis le CEB qui informe les abonnés de Royal Road Ménil, résidant les régions et rues suivantes, une partie de Paris O Road et les environs, que la fourniture d'énergie électrique sera interrompue ce jeudi 27 août de 13h à 17h, toujours en raison des travaux qui seront effectués sur le réseau électrique.
0: Le CEB informe les abonnés de Beau Climat du village de La Flora, ainsi que les résidents et les rues suivantes, Morcellement VRS et NHDC de Grandbois, que la fourniture d'énergie électrique sera interrompue ce mardi, aujourd'hui donc de 9h à 16h, en raison des travaux d'entretien qui seront effectués sur le réseau électrique. Le CEB informe les abonnés de Payotte, résidant les régions et les rues suivantes, une partie de Regoulet, Calimay Lane et les environs, que la fourniture d'énergie sera interrompue demain, mercredi 26 août, de 13h à 17h, en raison des travaux qui seront effectués sur leur réseau électrique. Dans les deux cas, la fourniture sera rétablie sans préavis à l'achèvement des travaux. Le CEB qui s'excuse pour tout inconvénient de direction. L'Argentine, Buenos Aires. Ça, c'est le titre de Luis Fonsi.

0: Dimanzoli, ouais. Bravo, courage. Alaïla.
1: Merci.
0: Bonjour tout d'abord. Bonjour l'équipe, bonjour Maurice, bonjour Rodrigue, bonjour le monde. L'équipe en pleine forme ce matin avec Sam Amigan, Yadj et...
1: Martin.
0: Oui.
1: Cathy
0: Martin. Le soleil se lève encore plus tôt là.
1: Oui.
0: Essayez, l'été est rentré. Non, c'est
1: même heure qu'hier.
0: Mais je suis ça des prêts.
1: C'est vrai.
0: Ouais, mais je suis ça des prêts. Mais une petite lueur, comme on dit, elle était anseuse. Donc, les vinyles, là.
1: Oui. N'est plus fait noir. Oui.
0: Quand on
1: donc
0: arrive.
1: Là, il commence à faire. On entend les oiseaux chanter, tout ça.
0: Ouais, net. La matinale numéro 311. On est mardi. On est le 25 août 2026. 237e jour de l'année. Il nous reste 128 jours avant la fin de cette année. Pourquoi vous êtes au téléphone hein
1: bon, oui, ça bug depuis tout à l'heure. Là.
0: Bug
1: BG.
0: Hein
1: bug.
0: Au sommaire de cette émission, Sophie.
1: Écoutez, aujourd'hui, on aura la question du jour, le sport à 6h30, l'horoscope. Oui. Il y a 25 ans, jour pour jour, avec Reza Duli Mahmoud.
0: Deuxième partie.
1: Et parlons économie avec Amlesh Bukhari.
0: Oui, parlons économie. Il va nous parler de quoi
1: aujourd'hui, bah écoutez, il va nous parler de...
0: Alors, Kamlesh Bukhari. Côté.
1: Accord historique.
0: Reza Duli Mahmoud, dans sa rubrique 25 ans jour pour jour, il va nous parler d'accidents de la route, de gastronomie locale et de textile. Et puis, on ira au Champ de Mars. Préparation des chevaux aujourd'hui, spécial Méden. Puisque les chevaux qui vont participer au Méden vont effectuer leur galop aujourd'hui.
1: Ah oui ?
0: Oui. Et puis dans la tribune, Jean-François Lekning titre sa tribune aujourd'hui, Le temps qui passe. Dans Tech Talk, Sophie.
1: Oui, Tech Talk avec Méling Balou.
0: Ces mini-cerveaux humains qui pourraient rivaliser avec l'intelligence artificielle. Et puis dans la dernière partie...
1: Alors, on aura l'interview de la matinale, regard sur l'histoire et la programmation télé et radio.
0: Voilà.
1: Ça et comme éphéméride du jour.
0: Hein. Oui, éphéméride du jour. Gene Simmons, le bassiste de Kiss, fête ses 77 ans, chers amis. Kiss, c'est ça, c'est monstrueux, écoutez.

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1: Oui, on est là, contre vents et marées. Sophie qui...
2: Ouais, non,
1: elle n'est pas en très bonne santé en ce moment, mais elle est là.

Keys, voilà, Keys c'est un groupe de rock exceptionnel. Elvis Costello fête ses 73 ans. Écoutez cette douceur.

0: Notting Hill. Julia Roberts, ouais. Hugh Grant.
1: Oh là, il est beau, hein, Hugh Grant.
0: Vous trouvez?
1: Ouais, il a un charme.
0: Et Julia Roberts.
1: Ah oui, elle est canon aussi.
0: Diffé, ah, ah, ah, ah. Fait. Tim Burton, le réalisateur, lui qui nous a fait plein de films bizarres assez souvent. Édouard Romain d'Argent, Beetlejuice, Mercredi. Ben voilà, la série Mercredi, c'est lui qui l'a fait. Mmh. Claudia Schiffer, la top modèle allemande, fête ses 56 ans aujourd'hui. Eve Angeli, fête ses 46 ans. Écoutez ça.

0: c'est votre époque, ça.
1: Grave, vous connaissez ça par cœur à l'époque, hein.
0: Ouais.
1: Évangélie.
0: Mon gros, ça me fait un petit plaisir avec vous, là. La sublime Blake Lively, fête ses 39 ans, actrice américaine, révélée par la série Gossip Girl. On la retrouve aussi dans It Ends With Us, récemment sur Netflix. Amy MacDonald, la chanteuse écossaise, fête ses 39 ans. Et puis, le jeune pilote, leader mondial en ce moment de Grand Prix, Kimi Antonelli, fête ses 20 ans aujourd'hui. Il fête ses 20 ans, il est leader au classement pour être champion du monde de pilote, champion du monde pilote de Formule 1. Vous imaginez ce que c'est ? 20 ans, man ! Hein ? Et puis, Alia nous a quittés il y a 25 ans de cela, c'était en 2001. Mm-hmm.

0: accueillir Neil Armstrong.
1: Oui.
0: Celui qui a marché sur la Lune, soi-disant.
1: On ne sait pas.
0: Ouais. Enfin, nous partis là. Prenez un Américain là, c'est faux, ça. Mm. Enfin, prenez de faux, l'eau en bête du menu. Bon, il a marché sur la Lune, en 1969. Il nous a quittés il y a 14 ans de cela, jour pour jour, c'était en 2012. Aujourd'hui, c'est la fête des
1: Louis, des Louise, des Clovis, Loïc et des Ludovic.
0: Voilà, bonne fête.

0: Ok, son tout dernier, ça s'appelle Quand ou Là. On a notre gâteau d'anniversaire, Sophie, n'est-ce pas?
1: Oui, on a un gâteau offert par Carrefour ce matin.
0: Oui.
1: S'il y a quelqu'un qui est né le 25 août, que vous voulez lui faire la surprise, bon anniversaire à tonton, tati, tata, votre prof, voisin, voisine, collègue de travail. Donc, anniversaire de mariage ou de naissance, vous envoyez des petits messages par WhatsApp au 52 53 84 84. Vous nous appelez sur le 400 280 80 et puis vous aurez la chance de repartir avec votre gâteau et votre bouteille de Pure Heaven.
0: Allez, direction les années 80, extrait bande originale de Dirty Dancing, chers amis, ça c'est la voix d'Eric Carmen. Le titre, Hungry Eyes. Bonjour et bienvenue, vous êtes sur RMA.

0: film sur cette chanson, ben, Patrick Swayze qui apprend à Jennifer Grey de danser sensuellement. Et là, ils pratiquent et puis ils vont danser The Time of My Life à la fin du film, chers amis. Eric Carmen et Hungry Eyes.
1: Pourquoi ?
0: Oui.
1: Pourquoi nos doigts, selon vous, se transforment-ils en raisins secs dans l'eau ? Vous connaissez comment ça s'aboutit de la friser,
0: ouais,
1: hein,
0: ouais,
1: quand
0: ouais.
1: on reste trop longtemps en piscine,
0: ouais,
1: tout ça là.
0: Ouais. Ben, la réponse, je ne sais pas, la réponse avec Shailene Erben.
2: Pourquoi nos doigts se transforment-ils en raisins secs dans l'eau ? Après quelques minutes dans l'eau, nos doigts se plissent et prennent l'apparence de petits raisins secs, un phénomène que nous avons tous observé, mais contrairement à une idée reçue, ce n'est pas simplement parce que la peau se gorge d'eau. Le mécanisme est en réalité plus complexe. L'immersion déclenche une réaction du système nerveux. De petits vaisseaux sanguins situés sous la peau se contractent, ce qui contribue à former ces sillons caractéristiques. Mais les scientifiques continuent d'en percer les mystères. Une étude publiée en 2025 a notamment montré que ces rides ne se forment pas totalement au hasard. Chez une même personne, elles peuvent suivre une configuration similaire d'une immersion à l'autre. Reste une autre question, à quoi servent-elles ? Des expériences suggèrent que ces sillons pourraient améliorer notre capacité à saisir des objets mouillés en facilitant l'évacuation de l'eau, un peu comme les rainures d'un nœud. Ainsi, derrière ces doigts qui ressemblent à des raisins secs, après un bain, se cache un mécanisme étonnamment sophistiqué impliquant la peau, les vaisseaux sanguins et le système nerveux.

0: It all works out. Quand il m'a dit à For You là, it all works out. Peut-être For You aussi. Hein.
1: Ouais, peut-être qu'il va retirer notre titre. Ouais, non,
0: c'est,
1: pas.
0: C'est signé Mark Humber sur RMA Venir le Sport.
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1: 6h passé de 31 minutes, le sport avec Marine Résidu. Bonjour Marine.
3: Bonjour Sophie, bonjour Patrice.
0: Bonjour Marine.
3: Et bonjour à tous. En première ligue, Chelsea a lancé sa saison hier soir face à Fulham et les Blues ont frappé fort. João Pedro a trouvé la faille après seulement 31 secondes, suivi de Rogers à la 41e et Cole Palmer à la 49e pour Chelsea. Côté Fulham, Josh King et Gonzalo Garcia ont réduit l'écart pour un score final de 3-2. Un début de saison réussi pour les hommes de Xabi Alonso. Lors de la deuxième journée de la Liga espagnole, Osasuna et Levante se sont quittés sur un score nul et Viège à 0 partout. Et puis Malaga et Deportivo La Corogne n'ont pas réussi à se départager, score 1 partout. Aubameyang avait ouvert le score pour le Deportivo avant l'égalisation de Choupé sur pénalty. En Serie A italienne, pour clôturer la première journée, la AS Roma s'est imposée 4-0 face à la Fiorentina. Les Gallorossi peuvent notamment remercier Malen, auteur d'un triplé, et Dybala, qui a délivré 3 passes décisives. Piccioli a inscrit le 4e but roumain. Dans l'autre rencontre, Bologne s'est incliné 1-0 face à la Lazio, avec un but de Fratesi à la 59e minute. Sport de combat, à seulement 21 ans, Mathis Anodin poursuit son ascension dans le MMA. Le jeune combattant d'origine mauricienne et belge affiche déjà 19 victoires pour une seule défaite. Après son passage au championnat d'Europe de l'IMAF en Serbie, il sera de nouveau en action le 26 septembre face à l'Italien Daniel Boucourt au Clash of Nations Belgique-Italie. Et quelques jours plus tard, le 30 septembre, Mathis Anodin fera ses débuts dans l'arène, la nouvelle compétition de MMA proposée sur Netflix. Son parcours avec Mathis Anodin au micro d'Ashley Citana.
4: Je suis d'origine belgo-mauricienne. Mon père est né à Quatre-Bornes. Et ma mère est née en Belgique. Je suis entraîné par mon coach qui s'appelle Gaetano Pirello, ancien combattant UFC et actuellement combattant au PFL. En 2025, j'ai pu participer au championnat de Belgique que j'ai gagné après de nombreux combats, dont le dernier fut contre Beer Van de Vel, ancien combattant amateur et actuellement combattant pro en 3-0 et 3 finishes au premier round. J'ai ensuite pu gagner une ceinture en Angleterre au Walker Knight Championships. Mon prochain grand rendez-vous se passe le 26 septembre au Dôme de Charleroi devant plus de 4000 personnes où j'affronte un adversaire très solide que j'ai déjà affronté, un champion du monde IMAF junior que j'ai battu lors des derniers championnats d'Europe en Serbie. Donc ce combat sera d'autant plus important pour lui que pour moi. C'est une revanche contre le champion du monde. Moi je l'ai gagné, lui il veut prendre sa revanche.
3: En cyclisme, coup d'arrêt sur la Vuelta. La troisième étape a été interrompue définitivement hier à cause d'un violent orage accompagné d'un déluge de grêle. Le peloton a dû se mettre à l'abri. Il n'y aura fallu finalement ni vainqueur ni cérémonie protocolaire. Le maillot rouge reste donc sur les épaules de Tadej Pogacar, leader du classement général. Ce mardi, il place à la quatrième étape une courte étape de 104,8 km entière tracée en Andorre. Et voilà, fin de ce journal. À vous, Sophie, Patrice.
1: Merci, Marine. On va vous retrouver après le journal de 7h.
0: À venir, les avis d'obsèques juste après Amy McDonald.

Les avis d'obsèques ont nous prié d'annoncer le décès de Monsieur Louis Lindsay Patrice Angélique. Monsieur Louis Lindsay Patrice Angélique, âgé de 64 ans, le convoi sortira de la chapelle ardente de Mourat, Petite Rivière, aujourd'hui à 9h, pour se rendre dans l'église de Sainte-Odile à Caen-le-Vieux, et de là au cimetière de Saint-Martin. Le décès de Mademoiselle Marie Ancilla Agathe, aussi connue sous le nom d'Elda, âgée de 70 ans, le convoi sortira de la chapelle ardente d'Eliensons à Beaubassin aujourd'hui à 10h pour se rendre au crématoire de Solferino à Vacquois. Le décès de Madame Marie-Ursule Nidza-Lamarck. Âgée de 92 ans, le convoi sortira de chez son fils, Monsieur Jean-Clément Dardenne, à Route-Royale-la-Golette, aujourd'hui à 10h, pour se rendre dans l'église du Seigneur de la Pêche Miraculeuse à Nagolette, et de là au cimetière de Rivière-Noire. Le décès de Monsieur Evin Wesley Denidal, aussi connu sous le nom de Zoul, âgé de 42 ans, le convoi sortira de son domicile à Rotabattoir, à la caverne Vacquois, aujourd'hui à 10h, pour se rendre au cimetière de Phoenix. Le décès de Monsieur André Ormougom, aussi connu sous le nom de Dadé, âgé de 86 ans, le convoi sortira de son domicile le numéro 9, Marty Lacoste, Stanley Rosil, aujourd'hui à 10h, pour se rendre dans l'église de Sainte-Anne à Stanley, et de là au cimetière de Saint-Jean. Le décès de Monsieur Paul Steve Sangaopi, âgé de 63 ans, le convoi sortira de la chapelle ardente d'Eliensons à Beaubassin, aujourd'hui à 10h30, pour se rendre à l'incinérateur.

générateur de Chebel. Le décès de M. Jean-Emmanuel Antonique. M. Jean-Emmanuel Antonique, aussi connu sous le nom de Marteau, âgé de 24 ans, le convoi sortira de chez sa tante, Madame Marie Sabrineau Perle, au numéro 50, Morcellement, la Sourdine, l'Escalier, aujourd'hui à 11h, pour se rendre dans l'église de Saint-Patrice à Plaine-Magnan, et de là au cimetière de l'Escalier. Le décès de M. Jude Jules Félix. M. Jude Jules Félix, aussi connu sous le nom de Judex, âgé de 65 ans, le convoi sortira de chez son épouse, Madame Marie-Isabella Félix, à Candélia, Pointe-Piment, aujourd'hui à 11h, pour se rendre dans l'église de Saint-Jean-Marie-Vianney, à Pointe-Piment, et de là au cimetière de Boismarchand. Le décès de M. Thierbani Gossagne Nuncu. M. Thierbani Gossagne Nuncu, aussi connu sous le nom de Bail, âgé de 73 ans, le convoi sortira de son domicile au numéro 139 Brown Second Street à Vacoa, aujourd'hui à 14h, pour se rendre à l'incinérateur de Trois-Mamelles. Le décès de Mademoiselle Abigail Désirée Joseph. Mademoiselle Abigail Désirée Joseph, aussi connue sous le nom d'Abby, âgée de 19 ans, le convoi sortira de chez son père, M. Virgile Yvan Désiré Joseph, à Route Royale Palmar, aujourd'hui à 14h, pour se rendre dans l'église de Saint-Dominique à 4 Cocos, et de là au cimetière de Trou de Douce. Et le décès de Madame Hao Ching Ning Kong. Madame Hao Ching Ning Kong, née Fichong, aussi connue sous le nom d'Alicia, âgée de 48 ans, le convoi sortira de la chapelle ardente des Liensons à Beaubassin demain à 10h pour se rendre en l'église de Notre-Dame de Lourdes à Rosil et de là au cimetière de Boismarchand. Nos sympathies aux familles endeuillées.

0: Don't Sleep Twice, It's Alright. Ça, c'est un grand, grand standard signé le boss lui-même, Mr. Bob Dylan, sur RMA à venir à l'horoscope. Oui, Sophie, on débute avec les béliers.
1: Oui, un imprévu
0: va changer.
1: Oui, un imprévu peut parfois avoir du bon et c'est ce que vous découvrirez.
0: Les taureaux.
1: Alors, fidèles à vous-même, les taureaux, vous aurez envie de partager avec les autres.
0: Les gémeaux,
1: alors aujourd'hui, une bonne nouvelle vous attend.
0: Les cancers.
1: Vous serez concentrés et efficaces, tout le monde va vous envier.
0: Les lions.
1: Vous pourriez ressentir le besoin de vous isoler, prévenez vos proches si c'est le cas.
0: Les vierges.
1: C'est le moment idéal pour lancer une discussion sérieuse, les vierges. Essayez d'abord le sujet avec calme.
0: Quoi dire sur les balances?
1: Eh bien, en couple, ne négligez pas votre partenaire, il pourrait mal le vivre, célibataire. Lancez-vous dans l'inconnu.
0: Les scorpions.
1: Vous vous laisserez porter par votre journée, les scorpions. Ce lâcher prise vous fera le plus grand bien.
0: Les sagittaires.
1: Vous ressentez le besoin de changer de la routine. Sortez de votre zone de confort.
0: Les capricornes.
1: Vous pourriez recevoir un coup de pouce important pour l'avancée de vos projets.
0: Les verseaux.
1: C'est une journée de répit pour vous, les verseaux. C'est le moment de vous retrouver avec vous-même.
0: Et les poissons.
1: Beaucoup de complicité avec vos proches ce mardi. Les échanges seront positifs.
0: Oui, retour de la musique avec Alex Warren, ça s'appelle Fever Dream.

Le 25 août 2001. Accident de la route. Deux Mauriciennes en vacances à Londres ainsi que leur tante ont trouvé la mort dans un accident de la route hier. Les victimes voyageaient dans un minibus qui est entré en collision avec une fourgonnette.

L'accident aurait causé un embouteillage monstre sur l'autoroute M1. Les trois victimes mauriciennes ont été grièvement blessées et elles sont décédées peu après leur arrivée à l'hôpital. Six autres membres de la famille sont admis à l'hôpital pour des soins. Gastronomie locale. Dans le milieu hôtelier, on constate que les plats étrangers, qu'ils soient d'origine française ou encore chinoise, semblent être plus faciles à préparer pour les chefs cuisiniers que des plats typiquement mauriciens. L'école hôtelière d'Ébène compte mettre en place un programme de formation afin de former les futurs chefs à la cuisine locale, ce qui permettrait ainsi de revaloriser le patrimoine culinaire mauricien auprès des touristes. Textile. L'usine textile Olympic Knitted Limited située à Phoenix est actuellement en chômage technique depuis 6 jours. En effet, 125 machinistes chinoises de l'entreprise ont décidé de protester contre le non-paiement de leurs heures supplémentaires pour les mois de juillet et d'août. Des négociations ont eu lieu hier entre le ministre du Travail, la direction de l'usine et une vingtaine de représentantes des ouvrières chinoises. Elles n'ont pour l'instant pas débouché sur quelque chose de concret. Les négociations devraient reprendre dès aujourd'hui.

0: Ça c'est le titre, chers amis, c'est signé le groupe Kiss. Aujourd'hui, on fête l'anniversaire de Gene Simmons, le bassiste légendaire et cofondateur de ce groupe mythique. On arrive à la fin de cette première partie.
1: Tout à fait.
0: Ceux qui fêtent leur anniversaire aujourd'hui aussi.
1: Continuez à vous inscrire. Hein. Donc, pour repartir avec votre gâteau fait par Carrefour, vous envoyez votre prénom et puis le numéro de téléphone de la personne à appeler pour la surprise anniversaire. 52 53 84 84. On parle d'anniversaire de naissance ou de mariage, n'est-ce pas?
0: Oui, les anniversaires.
1: Vous nous appelez.
0: Même anniversaire ou tutu, même gâteau.
1: Ouais, ça aussi, oui.
0: Allez, chers amis, ça fait 25 ans que cette jeune demoiselle nous a quittés à l'âge de 22 ans seulement. Aliyah, chers amis, nous a quittés en 2001. C'était un 25 août. Hommage à cette chanteuse R&B. On se retrouve juste après le journal des sports.

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1: Belle matinée, il est 7h.

0: journal avec Hachi Batiou. Bonjour Hachi.
1: Bonjour Sophie, bonjour à tous.
0: Et les titres.
1: Meurtre du petit Adriano Celiano Perrine à Rochebois. Son père Jean-Daniel Perrine a été admis à l'hôpital psychiatrique Brown-Séquard. Face à ce nouveau drame, l'Ombudsperson for Children réclame davantage de soutien aux familles pour mieux prévenir les violences envers les enfants. Pravin Jugnauth confronté aux échanges téléphoniques entre Karina Niesus, Ranganathan Padayachi et Sudesh Kalichern. Ces conversations étaient au centre de son interrogatoire à la Financial Crimes Commission sur le contrat pétrolier de près de 30 milliards de roupies. Gulshan Govind reste en détention. La poursuite s'oppose à sa remise en liberté sous caution, évoquant un risque de fuite et des images CCTV incriminantes provenant de la Réunion qui auraient été versées au dossier. Téléphone portable à l'école, Mahen Ganga Parsad veut clarifier et harmoniser l'application des règles entre les établissements. De nouvelles directives préciseront notamment les dispositions pour le personnel et les sanctions disciplinaires. Le meurtre du petit Adriano Celiano Perrine, âgé de seulement 7 mois, provoque une vive émotion à Rochebois et à travers le pays. Le nourrisson a été retrouvé enveloppé dans un drap après que son père, Jean-Daniel Perrine, lui aurait porté plusieurs coups de cutter à l'abdomen. Âgé de 30 ans, Jean-Daniel Perrine a été arrêté et aurait affirmé avoir consommé de la drogue avant de s'en prendre à son bébé. Cette affaire rappelle d'autres drames ayant touché de très jeunes enfants à Maurice, notamment ceux de Marie Catalea Nalatambi, 19 mois, et d'Elodie Catalea Gaspard, 7 ans. Pour Anita Goura, l'Ombudsperson for Children, un travail de sensibilisation et d'accompagnement est déjà mené dans plusieurs régions vulnérables, mais elle estime qu'il faut aller plus loin et renforcer le soutien aux familles afin de prévenir les situations de violence et d'éviter que de tels drames ne se répètent. Anita Goura au micro d'Adrien Valère.
2: Ce qui s'est passé à Rochebois avec un enfant, un bébé, est très très grave. Je condamne cet acte de barbarisme et de violence. Malgré la chaîne des protections mise en place par les autorités et les lanceurs d'alerte qui des fois nous informent des dangers que font face certains enfants, je n'arrive pas à comprendre comment un adulte, fort probablement sous l'influence d'une substance, a fait une chose aussi barbare et irréversible. Et maintenant, les autorités et les services concernés doivent collaborer et suivre de manière efficace. Il y a déjà la sensibilisation qu'on fait autour de tout cela dans les régions vulnérables. Il faudrait peut-être renforcer encore ce genre d'accompagnement pour que ça ne se répète plus.
1: Et face à ce nouveau drame, Raise Brave Girls réclame un renforcement de la législation. L'organisation estime que le meurtre volontaire d'un enfant doit être puni de la sanction pénale maximale, pouvant aller jusqu'à la réclusion à perpétuité. Pour Raise Brave Girls, les enfants doivent bénéficier du plus haut niveau de protection prévu par la loi. Et la réponse de la justice doit être à la hauteur de la gravité d'un tel crime. Écoutez Priscilla Motti de Raise Brave Girls au micro d'Adrien Valère.
3: Nous sommes capables d'avoir une sanction qui est maximale, qui peut aller jusqu'à la réclusion et la perpétuité. Un enfant dans la République de Maurice est bien capable d'être protégé par la loi et aussi ses parents. Quand nous payons tuer un enfant, c'est un acte qui est vraiment exceptionnel et une gravité qui nous pas capable d'exprimer. Et les enfants d'un pays Maurice bien capable d'être protégés. Sa situation-là aussi fait nous pose plusieurs questions. Par exemple, qui mon autorité peut faire pour protéger mes enfants? Et aussi, quand des gens peuvent sortir dans prison, qui peut faire pour qu'ils capables sécuriser sa personne-là et faire un follow-up par rapport avec sa personne-là. Donc, il y a beaucoup de questions qui nous imposent, nous, le côté institutionnel du pays. Et nous aussi remercier la force policière qui nous fait un travail qui est vraiment rapide dans des circonstances difficiles par rapport avec le meurtre de l'enfant. Et malheureusement, la police, tout seul, pas pour capable de protéger tout le monde. Les autorités en entier, tout mon institution, bien capable de travailler ensemble avec la force policière.
1: Jean-Daniel Perrine a été provisoirement inculpé de meurtre et il comparaîtra de nouveau en

cours le 31 août. Suivant une évaluation médicale, il a été admis à l'hôpital psychiatrique Brown-Séquard. Les funérailles du petit Adriano Celiano Perrine sont prévues aujourd'hui à 13h. Je vous le disais, les conversations téléphoniques échangées entre Karina Niesus, représentante locale de Mercantile and Maritime Group, l'ex-ministre des Finances Ranganathan Padayachi et l'ex-ministre du Commerce Sudesh Kalichon étaient au cœur de l'interrogatoire de l'ancien Premier ministre Pravin Jugnauth hier. Il a été confronté à ces échanges dans le cadre de l'enquête de la FCC.

0: qu'il n'y a pas participé. Il a toutefois défendu le contrat, affirmant que c'est le conseil d'administration de la State Trading Corporation qui avait donné son aval.
1: Un contrat inalloué
2: Par le board.
1: Mais moi, tout le monde est au courant. Le public est au courant. Moi, je ne suis pas au courant. C'est le board de la STC qui vient mettre un argument qui fait accepter ça, l'offre-là.
0: À l'issue de son interrogatoire mené under warning, Pravin Jugnauth a été autorisé à partir. Selon son homme de loi, maître Rauf Gulbul, aucun élément compromettant à l'encontre de l'ancien Premier ministre n'a à ce stade été établi. Écoutez maître Rauf Gulbul.
3: Ce qu'il y a, il n'y a aucun mal qui est capable de montrer dans l'allocation du contrat. Au contraire, c'est un contrat qui donnait à un moment précis que le pays qui fait passe de Covid. Vous connaissez, 2 ans, le pays est fermé, l'industrie touristique fermée, partout fermé, pays n'a devise, pays n'a rien. Donc, il y a un contrat qui, pour le bénéfice du pays. Et moi, là, pour faire ressortir aussi, qui, au Q, vous amène faire une déclaration, une complainte, ou qui fait une acquise n'importe qui mal donne.
0: Gulshan Govin a été reconduit en cellule. La poursuite s'oppose à sa remise en liberté sous caution. Elle estime notamment que ses liens avec les habitants de Cazenoyal, où il est domicilié, ainsi que ses contacts avec plusieurs skippers, font craindre un risque de fuite et la possibilité qu'il échappe à la justice mauricienne. La poursuite évoque également que des images CCTV incriminantes provenant de la Réunion auraient été versées au dossier. Le récit de cette comparution avec Lovina Sophie.
4: Gulshan Govin a comparu hier en cour de district de Rivière-Noire dans le cadre de sa demande de remise en liberté sous caution pour l'accusation provisoire de culture de 4 plantes de cannabis et de possession de méthadone. Maître Zidane Batou, qui représente la poursuite, a avancé 3 motifs pour s'opposer à sa libération, les risques de fuite, de récidive et d'interférence avec les témoins. Il a notamment évoqué une condamnation de Gulshan Govin en 2008 pour une infraction liée à la drogue. Selon lui, son implication alléguée dans une nouvelle affaire montre qu'il monte dans l'échelle de la criminalité. Les arguments de la défense représentés par maître Ruben Murunga-Pile seront entendus le 31 août. La poursuite affirme également disposer d'éléments reliant Gulshan Govin à un présumé réseau de trafic de drogue entre Maurice et La Réunion. La valeur de la drogue saisie dans cette affaire est estimée à 234 millions de roupies. Concernant cette accusation provisoire, soit un complot en vue de l'importation de cannabis avec circonstances aggravantes de trafic, les débats sur la motion visant à faire radier cette charge auront lieu ce mercredi 26 août. À l'issue de sa comparution, Gulshan Govin, plombier de profession, a été reconduit en cellule jusqu'au 31 août. L'ADSO a demandé une extension de sa détention policière. Au-delà du délai de 21 jours, il devrait normalement être placé en détention préventive à la prison. La brigade antidrogue justifie cette demande par la nécessité de recueillir plusieurs dépositions auprès du suspect.
0: Ce mardi 25 août, nos frères et sœurs de foi musulmane célèbrent l'Eid Miladun Nabi, aussi appelé Yomun Nabi. Cette journée commémore la naissance du prophète Muhammad, dernier prophète de l'islam. Elle est célébrée chaque année le 12 Rabi al-Awwal, soit le 12e jour du 3e mois du calendrier islamique. À Maurice, comme dans plusieurs pays, cette journée est marquée par des prières, des rassemblements et des moments de partage, dans un esprit de paix, de fraternité et de solidarité. Écoutons les explications de l'imam Ashad Jouman.
5: Le Yomun Nabi, sallallahu alayhi wa sallam, ou le Maulid un Nabi, c'est un moment où les musulmans se rappellent la naissance et surtout la vie du prophète Muhammad, sallallahu alayhi wa sallam, que la paix et bénédiction le prophète, le dernier messager de l'islam. C'est surtout une occasion pour réfléchir les enseignements du prophète. L'amour, la compassion, la justice, le respect pour les parents, la protection des enfants, l'aide aux pauvres et le respect de chaque humain et contribuer à la paix dans nos sociétés et dans un pays comme l'île Maurice, multiculturel et multireligieux.
0: Secteur éducatif à présent, l'application des nouvelles règles sur l'usage des téléphones portables dans les écoles sera précisée par de nouvelles directives afin d'éviter des interprétations différentes d'un établissement à l'autre. C'est ce qu'a annoncé le ministre de l'Éducation, Mahen Gangaprasad, après une réunion hier après-midi avec les syndicats du primaire et du secondaire, ainsi que des recteurs et des responsables d'établissements. Le règlement

0: sur l'usage des appareils mobiles a déjà été approuvée cette année. Il s'agit désormais d'en préciser les modalités d'application, notamment pour le personnel des établissements et en ce qui concerne les sanctions disciplinaires. Le ministre Mahen Gangaparsad au micro de Shailin Yabun.
1: Les discuter un petit peu qui manière sa régulation sur le mobile device là, sur implémentation peut passer dans l'école, qui bonne appréhension. Et bonne réaliser qui en a beaucoup bonne appréhension qui parfois pas justifiée, peut-être nous interprétation, nous façon get regulations là qui peut faire ça. Et voilà qui fait série bonne guidelines maintenant qui en voie de préparation. Alors, une fois que ça va être guidelines, là, fini préparé, nous pouvons effectivement faire des vetted par SLO. Là, nous pouvons voir ça dans tout nos bannes, l'école, dans mon collège.
0: Un nouvel éléphant de mer a été aperçu hier soir au Monde, quelques jours seulement après le passage de Jackie à Fort William. Cette information a été communiquée par le Junior Minister de l'économie bleue Fabrice David sur sa page Facebook. Le mammifère a été retrouvé vers 21h45 sur la plage située en face de l'hôtel Lux Le Morne. Le protocole Stranded Mammal a immédiatement été activé. La National Coast Guard et le Fisheries Protection Service ont établi un périmètre de sécurité autour de l'animal et ont assuré sa surveillance durant la nuit avec le soutien de la sécurité de l'hôtel. Une équipe scientifique du centre de recherche d'Albion doit se rendre sur place ce matin pour évaluer son état et décider de la prise en charge nécessaire. Les autorités demandent au public de ne pas s'approcher de l'éléphant de mer, de ne pas le toucher, le déplacer ou le nourrir afin de lui laisser suffisamment d'espace et de tranquillité. Voilà pour l'essentiel de l'actualité en ce mardi matin. 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
3: Bonjour à tous. On démarre en Première Ligue. Chelsea a lancé sa saison hier soir face à Fulham et les Blues ont frappé fort. João Pedro a trouvé la faille après seulement 31 secondes, suivi de Rodgers à la 41e et Cole Palmer à la 49e pour Chelsea. Côté Fulham, Josh King et puis Gonzalo Garcia ont réduit l'écart pour un score final de 3-2 pour Chelsea en début de saison réussi pour les hommes de Xabi Alonso. Lors de la deuxième journée de la Liga espagnole, Osasuna et Levante se sont quittés sur un score nul et Viège à 0-0. Et puis Malaga et Deportivo La Coruña n'ont pas réussi à se départager, score 1-1. Aubameyang avait ouvert le score pour le Deportivo avant l'égalisation de Choupé sur penalty. En Serie A italienne, pour clôturer la première journée, la AS Roma s'est imposée 4-0 face à la Fiorentina. Les Gallorossi peuvent désormais remercier Malen, auteur d'un triplé, et Dybala, qui a délivré 3 passes décisives. Pizzilli a inscrit le 4e but romain. Dans l'autre rencontre, Bologne s'est incliné 1-0 face à la Lazio, avec un but de Fatesi à la 59e minute. Sur le plan local, le Code en Waterfront célèbre ses 30 ans et pour l'occasion, sport, art et culture étaient réunis ce week-end lors du Code en Night Run. Les courses de 5 et 10 km ont attiré de nombreux participants. Écoutons Percy Driver, responsable de l'organisation, au micro de Vikash Pagherati.
4: Le but était de faire une course qui était accessible à tous, avec la mise en valeur des plus beaux monuments de Port-Louis. Du coup, j'ai fait un parcours accessible, si vous voulez, pas très technique, mais quand même, on passe par des endroits les plus saillants de Port-Louis.
3: Les coureurs sont passés devant des endroits et des sites emblématiques de Port-Louis, comme la place d'armes, le théâtre, la citadelle, le champ de Mars, la pagode Quanti et Odysseo, entre autres. Sport de combat à seulement 21 ans, Mathis Anoda poursuit son ascension dans le MMA. Le jeune combattant d'origine mauricienne et belge affiche déjà 19 victoires pour une seule défaite après son passage au championnat d'Europe de l'IMAF en Serbie. Il sera de nouveau en action le 26 septembre face à l'Italien Daniel Bocour au Clash of Nations Belgique-Italie. Et quelques jours plus tard, le 30 septembre, Mathis Anodin fera ses débuts dans l'arène, la nouvelle compétition de MMA proposée sur Netflix. Son parcours avec son parcours

0: cours au micro d'Ashley Sitana.
1: Je suis d'origine belgo-mauricienne. Mon père est né à Quatre-Bornes et ma mère est née en Belgique. Je suis entraîné par mon coach qui s'appelle Gaetano Pirello, ancien combattant UFC et actuellement combattant au PFL. En 2025, j'ai pu participer au championnat de Belgique que j'ai gagné après de nombreux combats, dont le dernier fut contre Beer Van de Vleuten, ancien combattant amateur et actuellement combattant pro en 3-0 et 3 finishes au premier round. J'ai ensuite pu gagner une ceinture en Angleterre au Walker Knight Championships. Mon prochain grand rendez-vous se passe le 26 septembre au Dôme de Charleroi devant plus de 4000 personnes où j'affronte un adversaire très solide que j'ai déjà affronté, un champion du monde IMAF Junior que j'ai battu lors des derniers championnats d'Europe en Serbie. Donc ce combat sera d'autant plus important pour lui que pour moi. C'est une revanche contre le champion du monde. Moi je l'ai gagné, lui il veut prendre sa revanche.
0: En cyclisme, un coup d'arrêt sur la Vuelta. La troisième étape a été interrompue définitivement hier à cause d'un violent orage accompagné d'un déluge de grêle. Le peloton a dû se mettre à l'abri et il n'y aura fallu ni, il n'y aura ni vainqueur ni cérémonie protocolaire. Le maillot rouge reste donc sur les épaules de Tadej Pogacar, leader du classement général. Ce mardi, place à la quatrième étape, une courte étape de 104,8 km entièrement tracée en Andorre. En bref, autre transfert, Newcastle tient le successeur de Bruno Guimarães. Les Magpies ont trouvé un accord avec Manchester City pour Nico Gonzalez, qui va rejoindre le club contre 55 millions d'euros, plus 3,5 millions de bonus. Et puis le dossier Cody Gakpo se complique. Déjà courtisé par Tottenham, l'ailier de Liverpool est désormais dans le viseur de Manchester City. Selon Fabrizio Romano, les Sky Blues ont approché les Reds pour connaître les conditions d'un transfert alors que le Néerlandais est estimé à environ 70 millions d'euros. Liverpool ne le laissera partir que si deux nouveaux ailiers sont recrutés. Les Reds ciblent depuis plusieurs semaines Bradley Barcola et Ibrahim Baye du PSG. Sans ces deux renforts, Gakpo pourrait finalement rester à Liverpool cet été. Autre brève, après plusieurs dirigeants du football, ce sont désormais d'anciens joueurs qui montent au créneau contre la gouvernance de Gianni Infantino, un collectif réunissant notamment Emmanuel Petit, Michael Silvestre, Ben Sete, Lizar Azou, Robert Pires, Didier Gopa, Didier Drogba et Emmanuel Adebayor réclament une réforme de la gouvernance de la FIFA. Le message est clair, trop c'est trop. Et on termine avec une petite pièce d'histoire du football. Le ballon de la fameuse main de Dieu de Diego Maradona a trouvé preneur ce week-end aux enchères. Le ballon récupéré par l'arbitre tunisien Ali Benasser après le quart de finale Argentine-Angleterre du Mondial 1986. Il a été vendu pour environ 3,3 millions de dollars, soit environ 2,85 millions d'euros. Une balle historique qui vaut désormais son pesant d'or. Et voilà, fin de ce journal. 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

0: Evangélie, chers amis, avec un peu de tune, bien sûr. En fait, c'est 46 ans aujourd'hui. La chanteuse, une des chanteuses de ce fils, hein,
1: oui.
0: C'est l'époque, ça.
1: Oui, c'est vrai. On connaissait les paroles par cœur. Hein.
0: All right. Venez les communiquer.
1: Communiqué du Central Electricity Board qui avise les abonnés alors de Grigri, village de Grigri et domaine Grigri, Souillac, que la fourniture d'énergie sera interrompue demain mercredi le 26 août entre 9h et 16h en raison des travaux qui seront effectués sur le réseau électrique et cette fourniture qui sera rétablie sans préavis. À l'achèvement des travaux, le CEB s'excuse auprès de tous ceux affectés par cette coupure.
0: À venir, les nouvelles du temps.
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1: Oui, alors on doit voir le prévisionniste ce matin, monsieur Yajvi Ramleken, bonjour.
4: Oui, bonjour à vous, à tout le monde.
1: Oui, oui, allez-y pour les nouvelles.
4: Bien sûr. Et comme situation pour Maurice, nous avons un courant d'air léger qui peut circuler dans nos régions. Et comme prévision pour ce matin, nous avons un détail appli qui va tomber à l'est et le hauteur. Mais dans l'après-midi, nous pouvons avoir les autres nuages qui vont commencer à se développer, surtout à l'ouest et le plateau central. Il y a une possibilité pour nous avoir l'appli localisé avec ce nuage-là, surtout à l'ouest et même le plateau central. Et les autres secteurs comme le nord, même l'est et sud, les temps pour bon. Et durant la nuit, les ciels pour commencer à éclaircir dans la région là. Et nous attendons du beau temps en général durant la nuit. Et concernant la température, pour faire chaud aujourd'hui, la maximale pour supérieure à la moyenne pour environ 2 degrés Celsius. Il pourra y entre 23 et 29 degrés Celsius aujourd'hui. Et la minimale pour ce soir, il pourra 13 et 19 degrés Celsius. Et du vent pour souffler depuis secteur S, environ 15 km par heure. Et les bouvines variables durant la nuit. Et la mer est praticable dans le lagon et même en déorécif. Toutefois, nous l'avons à haut du sud-ouest de l'eau de 2 mètres. Du côté de Rodrigue, nous n'avons aucun système majeur qui influence le temps. Alors, pour les prochaines 24 heures, Rodrigue, nous peut atteindre du beau temps. Et là-bas aussi, température maximale pour supérieure à la moyenne. Il peut varier entre 26 et 28 degrés Celsius pour la journée. Et la minimale pour ce soir, il peut proche à la moyenne, il peut varier entre 19 et 21 degrés Celsius. Et d'hiver, Rodrigue, pour souffler depuis secteur S de 15 à 25 km par heure. Et la mer à Rodrigue est mauvaise en ce moment. Il y en a maintenant au sud-ouest de l'eau de 2,50 m. Mais elle commence à améliorer graduellement cet après-midi. Alors, ben, retenir le temps est déconseillé pour ce matin et même en début d'après-midi. Par contre, la ronde reste praticable. Et avant de terminer,

0: maximum pour Agaliga. Du côté Agaliga, nous avons un nuage qui peut rapprocher par le sud-est et ça pourrait commencer à influencer les températures de cette nuit. Et ce matin et même dans l'après-midi, nous avons plutôt du beau temps. Mais par contre, nous avons un appli pour cette nuit. Et température maximale à Agaliga pour environ 31 degrés Celsius et la minimale pour environ 24 degrés Celsius. Et divan Agaliga pour souffler depuis le début sud-est. Environ 25 km/h et la miel est pratique à Bagaliga. Et c'est tout comme prévision du temps. Je souhaite très bonne journée à vous, à tout le monde.
1: Merci beaucoup. Bonne journée à vous également.
2: Oui, à venir, chers amis, on aura la tribune avec Jean-François Lecning qui nous parle du temps qui passe. On ira aussi au Champ de Mars, la préparation du Méden 2026 bat son plein. Il y a eu des galops ce matin par les chevaux qui vont courir le Méden. On aura les détails avec Mekraj Viria dans quelques instants. Oui. Et puis, pour tout de suite, Kamlesh Bakori nous parle d'un accord historique.
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6: Bonjour. L'Inde est un importateur majeur de produits pétroliers, avec une demande de quelque 232 millions de tonnes en 2025, équivalent à une moyenne de 6,5 millions de barils par jour. Jeudi dernier, le ministre indien du pétrole et du gaz naturel, Hardeep Singh Puri, a expliqué pourquoi l'Inde est une référence dans le commerce du pétrole. Au cours de la décennie écoulée, l'Inde est devenue un centre mondial pour les produits pétroliers raffinés. Sa présente capacité annuelle de raffinage est de 270 millions de tonnes, faisant de la Grande Péninsule un exportateur de produits pétroliers raffinés. Cette capacité, a-t-il rappelé, permet à l'Inde d'être une source crédible d'énergie pour les pays amis et partenaires à travers le monde. C'est tout à fait logique que Maurice se soit tourné vers l'Inde et la compagnie d'État Indian Oil pour l'approvisionnement en produits pétroliers pour les 5 prochaines années. Donc, cet accord entre la State Trading Corporation et Indian Oil nous donne une visibilité sur le long terme par rapport à la disponibilité et fourniture de produits pétroliers, ce dans un climat mondial toujours incertain.
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0: doit avoir quoi, 65 ballets, Madonna?
1: À peu près, la belle éternelle.
0: Refaites un peu trop de plastique là en ce moment. Gonflé un peu partout. Mmh. Mais bon, mais garde sa voix. Bon.
1: Botox aussi?
0: Oui, c'est ça. Plastique, botox, ça va, plastique, ça, les gars, moi. Par contre, la voix n'est plus la voix de Madonna de l'époque, mais bon, ça va, on reconnaît sa voix. Love Sensation, chers amis, on écoute Jean-François Lecning.

On accuse souvent le temps d'être un voleur. On se plaint de ce réveil qui sonne trop tôt, surtout les lundis matins, de ces semaines qui filent à toute allure, et on compte les rides qui apparaissent au creux des yeux. On court après les heures comme si on pouvait attraper le vent, rattraper le temps, épuisé que nous sommes d'essayer de retenir ce qui ne se retient pas. Et si nous nous trompions de procès? Et si on apprenait à regarder les choses autrement? Le temps à bien voir ne court pas, il infuse. Le temps n'est pas notre ennemi, c'est un artisan discret, un peintre invisible qui colore notre existence. Pensez à l'odeur du pain chaud qu'on ramène le matin, au câlin de votre enfant à son retour de l'école, à cette poignée de mains chaleureuses échangée avec un vieil ami retrouvé. Toutes ces petites choses n'auraient pas le même goût, le même sens si elles duraient toujours. À bien voir, c'est parce qu'une minute s'envole qu'elle devient infiniment précieuse. Le temps ne nous enlève rien. Il transforme nos moments en souvenirs et nos souvenirs en trésors que personne ne pourra jamais nous prendre. Vouloir gagner du temps est une course fatigante. À bien voir, on ne rattrape jamais l'aiguille d'une horloge. En revanche, on peut choisir de ralentir le pas. On peut décider de s'arrêter une seconde pour respirer l'air frais de la rosée du matin, pour regarder le soleil qui se couche, ou simplement écouter la pluie qui s'écrase contre le sol. Hier est un livre déjà écrit qui nous a appris à grandir. Demain est une promesse mystérieuse que l'on n'a pas encore ouverte. Aujourd'hui, tout compte fait, est le seul endroit où l'on peut vraiment respirer. Alors laissons le temps défiler sans nous gâcher la vie. Ne voyons plus les années comme une dette que l'on paye, mais comme la preuve magnifique que nous avons aimé, pleuré, ri et traversé les années. Le temps qui passe n'est pas une fuite, c'est la musique discrète de notre voyage sur Terre et chaque seconde en est une note magique.

0: Ouais, vraiment content son là, moi. Ouais, Nicolas Larcher, chers amis, un moment une sortie à son là, mais.
1: Ça va, c'est rapport.
0: Mon compte en haut, ça c'est le titre, direction le champ de Mars.
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0: Mais Crash, bonjour.
1: Bonjour Sophie, bonjour Patrice, comment ça va?
0: Ça va, on est tellement content de vous entendre aujourd'hui.
2: Ah, très bien, ouais. Merci Mekraj, comment allez-vous?
1: Je vois que Sophie est très heureuse.
2: Oui!
1: Il y a le 2 samedi, non?
0: Non, malheureusement.
2: C'est Colin GP with goal.
1: Nice you.
2: Mekraj, vous allez bien ce matin, en pleine forme?
1: Très bien, en pleine forme. Patrice, beaucoup de compliments ce matin par rapport à notre
2: siège. On a écouté sur 8 courses, je pense qu'on a donné 6 bons quartiers, non?
1: 6 ou 7,
2: exactement. Donc bravo à vous.
1: Ouais.
2: Belle à cause, je viens de partir là, ça m'a menti.
1: Nous vous aide, Lila.
2: Mekraj, ce que j'ai compris là ce matin, il y a eu beaucoup de galop, surtout la préparation pour le Médène.
1: Ouais. La préparation pour le Médène a déjà commencé, Patrice. Mm-hmm. Et les principaux acteurs étaient de la partie, peut-être à l'exception de Good Council qui, lui, n'a pas réalisé de grosses galops.
2: Mm-hmm.
1: Mais on a eu le premier gros galop, Future Swing et Secret Passage.
2: Très bon galop de
1: Future Swing, Patrice.
2: Ouais.
1: Environ 1000 à 1200 mètres à longueur.
2: Mm-hmm.
1: Et Secret Passage qui est connu pour être un très bon sprinter. Future Swing a tenu tête à Secret Passage. Il a terminé aux côtés de Secret Passage dans un bon temps aussi.
2: Oui.
1: Donc, de bon augure pour l'entourage de Ramesh Ogadodor. Bon, vous le savez tous, ils sont des experts.
2: Oui, pour la préparation du Médène.
1: Pour le Médène. Donc, ils savent ce qu'ils ont. Et on a aussi eu Seloukwe et Palermo.
2: Alors, Seloukwe,
1: a réalisé un bon gros galop.
2: Oui.
1: Mais bon, Seloukwe, c'est un coursier qui travaillait aussi bien avant ses courses, mais malheureusement, il ne démontrait pas grand-chose en course.
2: Ouais.
1: Il était pilote.

0: le départ Manuel Nunes. Mais bon, Manuel Nunes sera probablement associé à Thomas Rescue.
1: Oui, ça c'est sûr, mais je ne sais pas moi, est-ce que les deux, je pense que les 2400 mètres sont un bon parcours pour Senoukoué, n'est-ce pas?
0: Oui, définitivement, mais la dernière fois, c'est 2200,
1: il n'a pas
0: montré grand-chose. Donc, on doit le voir encore à l'œuvre Senoukoué, et on a eu Prime Example et Amanda.
1: Bon, oui.
0: Prime Example, je ne crois pas qu'il peut remporter le Maiden. Et on a eu Join the Dots.
1: Alors, Join the Dots.
0: Join the Dots sera probablement le partant de l'écurie Gajador dans le Maiden.
1: Oui, et son travail ce matin.
0: Bon, il a réalisé un bon travail. Il semble très bien au niveau de la condition. De là à dire que ce cheval peut gagner le Maiden, un peu compliqué, mais est-ce qu'il peut terminer dans le côté? Moi, je suis preneur.
1: Ok, ça c'est très bien. Est-ce qu'on aura aussi Superior Force dans le Maiden?
0: D'après les dires, oui, Superior Force sera au départ de la Maiden Cup. Et l'écurie, c'est extrêmement la richesse d'un jockey pour qu'il ait Superior Force.
1: Et d'autres chevaux qui ont travaillé pour ce samedi?
0: Ce samedi, Patrice, alors l'épreuve principale sera de Asun Cup sur 1400 mètres, donc une course formée. Si j'ai bien compris, on aura Underworld at My Command.
1: Ah.
0: Très simple.
1: Ah.
0: Et Captain Lannister, Bless My Pop, donc ce sera une belle course sur 1400 mètres. Et je crois que tu connais déjà mon gagnant, Patrice.
1: Mais je pense que vous allez me dire Underworld.
0: Effectivement, Underworld qui a très bien travaillé ce matin avec Grand Van de Kerk.
1: Mais attention à mon cheval, Atman et Command quand même.
0: Atman et Command.
1: Ouais.
0: Mais enfin, je crois que là, sur la fraîcheur de 1400 mètres, Underworld va courir une super course.
1: Je pense aussi, oui.
0: Je l'ai vu ce matin, c'est un coursier qui a peaufiné sa condition. Il est vraiment bien au niveau de la condition. Moi, je l'aime bien pour ce samedi. Un autre cheval du côté de Kevin Awoto qui sera un obscur, c'est Rose the Kiss.
1: Oui.
0: Rose the Kiss, je l'ai aperçu ce matin, il est bien mieux que ses dernières sorties. On a Black Jack Randall du côté de Rameshwar Dadador qui est lui aussi dans une bonne condition.
1: Oui.
0: On a également National Award qui a bien progressé. Je pense que c'est la première fois que je vois ce cheval dans cette position.
1: Ben, enfin, on va dire.
0: Enfin, parce que on disait qu'il était bien ces dernières tentatives, mais là, je l'ai vu encore mieux.
1: Ah, mais ça, c'est de bon augure.
0: Et je suis presque sûr que ce cheval a pris du poids.
1: Ah, mais c'est. C'est bien pour lui, non?
0: C'est un coucher qui généralement, il fait du poids en ses couilles. Donc, attention à ce cheval. J'ai bien aimé aussi la condition de Zakatou et Archicoulé.
1: Oui.
0: Il y a un cheval du côté de Arvin Nagadou, enfin, qui vient de bouger de Kevin Aoto à Arvin Nagadou, c'est We Have Touchdown.
1: Oui.
0: Je le vois mal perdre cette semaine.
1: Ben écoutez, je pense que vous nous avez bien éclairé. On se donne rendez-vous vendredi confirmer tout ça. Pour confirmer tout ça, eh bien, je vais vous laisser avec la question de Sophie. Là.
2: Bien sûr.
0: Aïe, papa.
2: Non, écoute, la question, elle est intéressante. Hein.
1: Ouais.
2: Rassurez-vous. Hein. Alors, est-ce que Mec Raj a un cheval favori ou un jockey préféré? Votre chouchou, c'est lequel?
1: Question compliquée pour Mec Raj. Il n'a que des chouchous.
0: Écoutez, mon cheval de cœur, c'est Cliff Swallow.
1: Ouais,
0: par rapport au lien familial, etc. Mais sinon, moi, j'aime bien Underworld.
2: Oui.
0: Et mon jockey favori, c'est Grand Van Nickel.
1: Ça, on sait. Voilà, merci, Mekraj.
2: Bonne journée.
1: À vendredi, la musique revient dans quelques instants, chers amis. On est arrivé où? Avec Elvis Costello qui fête aujourd'hui, chers amis. C'est son anniversaire. Elvis Costello fête ses 73 ans. On a calé Chi pour vous juste après la pub.
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0: Yes, le taux de change avec
1: bien
0: vous, Sophie.
1: Bien sûr. Alors, le taux de change, le taux indicatif de vente pour l'euro à 55 roupies et 32 sous. La livre sterling à 64 roupies et 65 sous. Le taux indicatif de vente pour le dollar américain à 47 roupies et 37 sous. Le rand sud-africain à 3 roupies et 15 sous. Et le dollar canadien à 36 roupies et 39 sous.
0: Merci, Sophie. À venir, November Kid, you're the only place I need, juste après la pub.
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0: 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C'est signé November Kid. Ça, c'est pas mal du tout. À venir, Tech Talk avec Meding Balou qui nous parle ce matin de
1: ces mini cerveaux humains qui pourraient rivaliser avec l'intelligence artificielle.
0: On écoute Meding.
2: Bonjour et bienvenue dans Tech Talk. Et si les prochaines intelligences capables de rivaliser avec les machines ne reposaient pas sur des puces, mais sur des neurones humains? Des chercheurs travaillent sur ce que l'on appelle des organoïdes cérébraux, des amas de neurones créés à partir de cellules souches humaines, reliées à des électrodes. Ces mini-cerveaux sont déjà capables d'interagir avec des machines, de jouer à des jeux vidéo, de commander des robots. Leur intérêt premier est médical. Ils permettent d'étudier le développement des neurones et d'ouvrir de nouvelles pistes de recherche pour des troubles comme l'autisme, la maladie d'Alzheimer ou l'épilepsie. En testant des molécules sur un organoïde qui joue à un jeu, on peut mesurer leur effet sur la mémoire. Mais ces mini-cerveaux pourraient aussi offrir une alternative à l'intelligence artificielle. Alors que les grandes entreprises construisent des centres de données de plusieurs gigawatts pour entraîner leurs modèles, les organoïdes pourraient accomplir des tâches similaires pour une consommation énergétique presque dérisoire en comparaison. Ces perspectives soulèvent une question que les chercheurs préfèrent éviter, celle de la conscience. Actuellement, les organoïdes ne dépassent pas environ 5 mm. Au-delà, le manque de vascularisation devient un obstacle. Mais si des chercheurs trouvent une solution pour les faire grandir, un risque émerge, celui qu'ils développent une forme de conscience. Or, personne ne sait définir la conscience de façon précise. Aucun test scientifique ne permet de la mesurer. Et jouer à un jeu vidéo n'est-il pas déjà une forme d'expérience ?

0: expérience, nous créons des entités biologiques issues de cellules humaines capables d'apprendre et d'interagir avec le monde. La frontière entre l'outil et l'être vivant n'a jamais été aussi floue. 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
1: On arrive à la fin de cette deuxième partie, à venir le journal et puis...
2: Avant d'aller sur la Lune,
1: Apollon. L'interview de la matinale avec...
2: Hachi Batiou qui reçoit Lynn Lécouron, le directeur général de l'association Dis-moi.
1: Ça c'est The Police, puisque aujourd'hui, ça fait 14 ans jour pour jour que Neil Armstrong, celui qui a marché sur la Lune en 1969, ben, il nous a quittés, ça fait 14 ans de cela.

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1: Belle matinée, bonne route, il est 8h.

0: Grand Journal avec Hachi Bachiou. Bonjour Hachi.
1: Bonjour Sophie, bonjour à tous.
0: Et les titres.
1: Meurtre du petit Adriano Celiano Perrine à Rochebois. Son père Jean-Daniel Perrine a été admis à l'hôpital psychiatrique Brown-Séquard. Face à ce nouveau drame, l'Ombudsperson for Children réclame davantage de soutien aux familles pour mieux prévenir les violences envers les enfants. Pravin Jugnauth confronté aux échanges téléphoniques entre Karin Agnesus, Ranganathan Padayachi et Sudesh Kalichern. Ces conversations étaient au centre de son interrogatoire à la FCC sur le contrat pétrolier de près de 30 milliards de roupies. Gulshan Govind reste en détention. La

0: poursuite s'oppose à sa remise en liberté sous caution, évoquant un risque de fuite et des images CCTV incriminantes provenant de la Réunion qui auraient été versées au dossier. Téléphone portable à l'école, Mahen Ganga Parsad veut clarifier et harmoniser l'application des règles entre les établissements. De nouvelles directives préciseront notamment les dispositions pour le personnel et les sanctions disciplinaires. Le meurtre du petit Adriano Celiano Perin, âgé de seulement 7 mois, provoque une vive émotion à Rochebois et à travers le pays. Le nourrisson a été retrouvé enveloppé dans un drap après que son père Jean-Daniel Perin lui aurait porté plusieurs coups de cutter à l'abdomen. Âgé de 30 ans, Jean-Daniel Perin a été arrêté et aurait affirmé avoir consommé de la drogue avant de s'en prendre à son bébé. Cette affaire rappelle d'autres drames ayant touché de très jeunes enfants à Maurice, notamment ceux de Marie Catalea Nalatambi, 19 mois, et d'Elodie Catalea Gaspar, 7 ans. Pour Anita Goura, l'Ombudsperson for Children, un travail de sensibilisation et d'accompagnement est déjà mené dans plusieurs régions vulnérables, mais elle estime qu'il faut aller plus loin et renforcer le soutien aux familles afin de prévenir les situations de violence et éviter que de tels drames ne se répètent. Anita Goura répond à Adrien Valère.
1: Ce qui s'est passé à Rochebois avec un enfant, un bébé, est très très grave. Je condamne cet acte de barbarisme et de violence. Malgré la chaîne des protections mise en place par les autorités et les lanceurs d'alerte qui des fois nous informent des dangers que font face certains enfants, j'arrive pas à comprendre comment un adulte, fort probablement sous l'influence d'une substance, a fait une chose aussi barbare et irréversible. Et maintenant, les autorités et les services concernés doivent collaborer et suivre de manière efficace. Il y a déjà la sensibilisation qu'on fait autour de tout cela dans les régions vulnérables. Il faudrait peut-être renforcer encore ce genre d'accompagnement pour que ça ne se répète plus.
0: Jean-Daniel Perrin a été provisoirement inculpé de meurtre et il comparaîtra de nouveau en cours le 31 août. Suivant une évaluation médicale, il a été admis à l'hôpital psychiatrique Brown-Séquard. Les funérailles du petit Adriano Celiano Perrin sont prévues aujourd'hui à 13h. Je vous le disais, les conversations téléphoniques échangées entre Karina Niesus, représentante locale de Mercantile and Maritime Group, l'ex-ministre des Finances Ranganathan Padayachi et l'ex-ministre du Commerce Sudesh Kalichan étaient au cœur de l'interrogatoire de l'ancien Premier ministre Pravin Jugnauth hier. Il a été confronté à ces échanges dans le cadre de l'enquête de la FCC sur l'attribution en 2023 d'un contrat pétrolier de près de 30 milliards de roupies à Mercantile and Maritime Group. Selon nos informations, Pravin Jugnauth n'a pas commenté ces échanges téléphoniques puisqu'il n'y a pas participé. Il a toutefois défendu le contrat, affirmant que c'est le conseil d'administration de la STC qui avait donné son aval.
2: Un contrat inalloué
3: Par le board.
2: Mais moi, nous tous, on est au courant. Le public est au courant. Moi, pas au courant. C'est le board de la STC qui vient mettre un argument qui fait... Accepter ça l'offre-là.
0: À l'issue de son interrogatoire mené under warning, Pravin Jugnauth a été autorisé à partir. Selon son homme de loi, maître Raouf Gulbul, aucun élément compromettant à l'encontre de l'ancien Premier ministre n'a à ce stade été établi. Écoutez maître Raouf Gulbul.
4: Ce qu'il y a, il n'y a aucun mal d'un qui est capable de montrer dans l'allocation du contrat. Au contraire, c'est un contrat qui est donné à un moment précis que le pays fait passe de Covid. Vous connaissez 2 ans, le pays est fermé. L'industrie touristique fermée, partout fermé, pays n'a devise, pays n'a rien. Donc, un contrat qui, pour le bénéfice du pays. Et moi, il y a pour faire ressortir aussi, qui, au Q, vous amène faire quitte déclaration, quitte complainte, ou qui finit acquise n'importe qui qu'un de qui mal donne.
0: Gulshan Govind a été reconduit en cellule. La poursuite s'oppose à sa remise en liberté sous caution. Elle estime notamment que ses liens avec les habitants de Cazenoyal, où il est domicilié, ainsi que ses contacts avec plusieurs skippers, font craindre un risque de fuite et la possibilité qu'il échappe à la justice mauricienne. La poursuite évoque également que des images CCTV incriminantes provenant de la Réunion auraient été versées au dossier. Le récit de cette comparution avec Lovina.

0: Sophie.
1: Gulshan Govin a comparu hier en cour de district de Rivière-Noire dans le cadre de sa demande de remise en liberté sous caution pour l'accusation provisoire de culture de 4 plantes de cannabis et de possession de méthadone. Maître Zidane Batou, qui représente la poursuite, a avancé 3 motifs pour s'opposer à sa libération: les risques de fuite, de récidive et d'interférence avec les témoins.

0: l'unité. Les arguments de la défense représentés par maître Ruben Murunga-Pile seront entendus le 31 août. La poursuite affirme également disposer d'éléments reliant Gulshan Govin à un présumé réseau de trafic de drogue entre Maurice et La Réunion. La valeur de la drogue saisie dans cette affaire est estimée à 234 millions de roupies. Concernant cette accusation provisoire, soit un complot en vue de l'importation de cannabis avec circonstances aggravantes de trafic, les débats sur la motion visant à faire radier cette charge auront lieu ce mercredi 26 août. À l'issue de sa comparution, Gulshan Govin, plombier de profession, a été reconduit en cellule jusqu'au 31 août. L'ADSO a demandé une extension de sa détention policière. Au-delà du délai de 21 jours, il devrait normalement être placé en détention préventive à la prison. La brigade antidrogue justifie cette demande par la nécessité de recueillir plusieurs dépositions auprès du suspect.
1: Ce mardi 25 août, nos frères et sœurs de foi musulmane célèbrent l'Eid Miladunnabi, aussi appelé Yomunnabi. Cette journée commémore la naissance du prophète Mohammed, dernier prophète de l'islam. Elle est célébrée chaque année le 12 Rabi al-Awwal, soit le 12e jour du 3e mois du calendrier islamique. À Maurice, comme dans plusieurs pays, cette journée est marquée par des prières, des rassemblements et des moments de partage, dans un esprit de paix, de fraternité et de solidarité. Écoutons les explications de l'imam Al-Shad Jumman.
2: Le Yomun Nabi, sallallahu alayhi wa sallam, ou le Maulid un Nabi, c'est un moment où les musulmans rappellent la naissance et surtout la vie du prophète Mohammed, sallallahu alayhi wa sallam, que la paix et bénédiction le prophète, le dernier messager de l'islam. C'est surtout une occasion pour réfléchir les enseignements du prophète. L'amour, la compassion, la justice, le respect pour les parents, la protection des enfants, l'aide aux pauvres et le respect de chaque humain et contribuer à la paix dans nos sociétés et dans un pays comme l'île Maurice, multiculturel et multireligié.
1: Secteur éducatif à présent, l'application des nouvelles règles sur l'usage des téléphones portables dans les écoles sera précisée par de nouvelles directives afin d'éviter des interprétations différentes d'un établissement à l'autre. C'est ce qu'a annoncé le ministre de l'Éducation, Mahen Ganga Parsad, après une réunion hier après-midi avec les syndicats du primaire et du secondaire, ainsi que des recteurs et des responsables d'établissements. Le règlement sur l'usage des appareils mobiles a déjà été approuvé cette année. Il s'agit désormais d'en préciser les modalités d'application, notamment pour le personnel des établissements et en ce qui concerne les sanctions disciplinaires. Le ministre Mahen Ganga Parsad au micro de Shailin Yaben.
3: Nous discutons un petit peu qui manière sa régulation sur le mobile device là, sur l'implémentation peut passer dans l'école, qui manque d'appréhension. Et bon, réaliser qu'il y en a beaucoup d'appréhension qui parfois pas justifiée. Peut-être, nos interprétations, nos façons get regulations là qui peut faire ça. Et voilà qui fait série de guidelines maintenant qui en voie de préparation. Alors, une fois que ça ban guidelines là fini préparé, nous pouvons effectivement faire des vetted par SLO. Là, nous pouvons ça dans tout nous ban l'école, dans ban collège.
1: Du côté syndical, le président de l'Union of Private Secondary Education Employees, Arvind Bhojan, a lui salué la tenue de cette réunion élargie, plus satisfaisante selon lui qu'une précédente consultation. Il maintient cependant des réserves, en particulier sur l'application des mêmes règles aux recteurs, sur le régime des sanctions disciplinaires et sur le fait que certaines dispositions soulèvent une question d'équité par rapport aux autres corps de la fonction publique. Arvind Bhojan répond à Shailin Yaben.
4: Alors, il est clair que le ministre est souvent obligé de réaliser qu'il y a différentes qualités de façon qui dans différentes écoles qui interprètent la loi. Parce que la loi-là, il y va pas s'y discuter. Et recteur peut l'interpréter d'une certaine façon, le manager peut l'interpréter d'une autre façon, et ben, l'éducateur dans différentes catégories d'écoles peut l'interpréter d'une même façon différente. Donc, la solution, c'est aussi ça qui je ne fais, nous comprends que je suis d'accord. Et là, un gros problème dans la façon qu'il y a eu du la loi paragraphe 4, paragraphe 6. Et je dis à nous comme ça, c'est pourquoi je ne commence le travail, il y a une guideline qui peut vous projeter maintenant. Et sa guideline-là qui découvre une clarité, tout ça mène doute et ça mène problème dans l'implémentation qui nous veut gagner là pour capable mettre les paramètres right ou nous payer la dérapage.
1: Un nouvel éléphant de mer a été aperçu hier soir au Maine, quelques jours seulement après le passage de Jackie à Fort William. Cette information a été communiquée par le Junior Minister de l'économie bleue, Fabrice David, sur sa page Facebook. Le mammifère a été retrouvé vers 21h45 sur la plage située en face de l'hôtel Lux Le Maine. Le protocole

Stranded Mammal a immédiatement été activé. La National Coast Guard et le Fisheries Protection Service ont établi un périmètre de sécurité autour de l'animal et ont assuré sa surveillance durant la nuit avec le soutien de la sécurité de l'hôtel. Une équipe scientifique du Centre de recherche d'Albion doit se rendre sur place ce matin pour évaluer son état et décider de la prise en charge nécessaire. Les autorités demandent au public de ne pas s'approcher de l'éléphant de mer, de ne pas le toucher, le déplacer ou le nourrir afin de lui laisser suffisamment d'espace et de tranquillité. Ce qui nous amène à la fin de ce journal. Merci de l'avoir suivi. Merci à Kovila et Sam à la réalisation et Yadj à la technique. Je vous retrouve pour l'interview de la matinale.

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5: Bonjour à tous, bienvenue dans l'interview de la matinale avec vous ce matin à Chibacho. Alors un nourrisson de 7 mois tué à Rochebois dimanche soir sur fond de violence au sein de la famille. Un drame qui choque mais qui vient aussi raviver le débat sur la violence dans notre société. Criminalité, violence familiale, addiction, difficultés sociales. Derrière ces réalités se pose aussi la question de la prévention et de la protection plutôt des plus vulnérables. Alors pour revenir justement sur ces questions de violence et de droits humains, nous recevons ce matin Linley Couronne, directeur général de 10 mois, une organisation engagée dans la promotion et la protection des droits humains dans l'océan Indien. Bonjour Linley Couronne.
6: Bonjour aussi.
5: Alors, Adriano Keliano Perrine, 7 mois, fin perdu la vie dans une circonstance assez violente, nous vient dire à Rochebois dimanche soir. Linley Couronne, en tant que défenseur des droits humains, qui regarde Wena pour l'Ossa Dramla?
6: Alors, bien sûr, évidemment, c'est un acte qui fait les cœurs faire mal. Les très très dire pour la maman, pour la famille et pour les êtres humains dans sa société-là. Et la réaction de Ban Ki-moon montrait un petit peu qu'il nous finit affecté par ça. Mais ceci dit, ça infanticide-là est probablement lié à une maladie mentale sérieuse. Moi, pas spécialiste, donc moi, pas connais s'il est schizophrénie, s'il est dépression sévère. Et non, à peu près 2 à 3 % de la population et non, ben, problème mentaux. Mais bon, pas tout ça des 3 % là qui parlent tout ce bébé ou bien qui parlent faire pas de l'autre. Ouais. Probablement, les cas liés avec la drogue ou bien ben, les autres substances que la personne fin prend. Ou pas, je ne sais pas. Mais l'INK bien rare, ça. Hein? Autant qu'il me connaît, tous les enfants, je connais un cas que tu as une maman qui tue ses enfants après que ses enfants sont nés. Mais ça, c'est un cas de dépression post-natale.
5: Postpartum depression.
6: Très, très rare. Très, très rare, ça. Ça arrivait. Mais donc voilà, moi, me dire, bon, bien sûr. C'est une affaire qui touche nous au plus profond, mais il ne faudrait pas qu'il nous hystérique, il ne faudrait pas qu'il nous extrapole et qu'il nous dise que ça, c'est une affaire qui arrivait souvent.
5: Mais il y a quand même certains cas de violence qui nous resteraient moqués, un petit crime, un petit cas de violence dans la société. Donc il y a quand même est-ce que c'est un symptôme d'un malaise profond même qu'il y a au sein de la société qui peut provoquer autant de violence?
6: Non, qui la société mauricienne peut être plus violent, ça c'est un fait, hein. c'est un fact ça. Nous, bon, moi comme petit zen, donc ça remonte à bien longtemps, 50 ans de cela, un demi-siècle de cela, moi vivre dans une autre société. Moi vivre dans une société que la structure familiale tient encore faute, que c'est non violence, hein, pour pas dire qui partient en violence.
5: Oui.
6: Et il faudrait pas qu'ils nous idéalisent ce type de société avant là. Hein. Mmh. Même au niveau de la violence domestique des femmes, c'est non. Peut-être, et moi aussi apprends nous, peut-être même plus qu'il y a Ster.
5: Oui.
6: Sauf qu'il y a Ster, violence là, les pires. l'extrême et l'aller jusqu'à la mort.
5: Oui.
6: OK? Donc, mais quand même, faut dire qu'il nous remet toutes les affaires en perspective. Nous, quand même, une société, côté dans

0: rate de criminalité, de homicide, les 2,5 à peu près par 100 000. 2,5 par 100 000, OK? Qui compare favorablement à l'Europe, qui est à peu près D par 100 000. Qui ne compare du tout avec Sud-Afrique, par exemple, qui est 45 par 100 000. Mm-hmm. Right? Et dans les autres pays africains aussi, c'est très violent. Mais bon, ceci dit, nous n'avons pas envie de comparer à ban extrême. Et mon pensée, moi, qui... sa violence-là, c'est une violence qui l'État... bien prend compte, nous bien get sur une cause profonde. Dans sur une cause profonde, moi me trouve 3-4 points, 3-4 affaires. D'abord, comme on dit, nous pensons, nous une société en transition, enfin qui ne passe de l'autre bord aussi. Hein. Côté notre exclusion sociale, côté nous un système éducatif qui est encore archaïque selon moi. Il n'est pas censé. Depuis mes enfants, il n'est pas censé. Et j'espère que c'est un nouveau ministre de l'éducation là pour sans lit. Mais franchement, Liban sans lit, il y a encore archaïque. Et non aussi, ben, problème économique, et, éventuellement. Et non aussi, surtout, la montée de la drogue.
1: Oui.
0: Et ça, c'est un fléau absolu qui aucun gouvernement, je veux dire bien aucun gouvernement, pas de réussir à résoudre.
1: Donc c'est tout ça ensemble
0: qui nous une société plus violente. Maintenant, on peut trouver sur la route, où peut conduire, réaction d'immune, etc., oui. etc. Bien sûr, nous, une société plus violente à ce stade.
1: Alors, les courants dans un cas de violence, de meurtre, nous souvent cause le suspect. Pareil comme là, nous faisons cause le père qui est dans un trouble psychiatrique apparemment. Mais ça, Dramel, est-ce qu'il n'est pas aussi pousse-nous pour réfléchir un petit peu la protection de l'enfant lui-même? Parce que dans ce cas spécifique-là, maman a fait même témoigner pour dire qu'il ici, il fait faire face, il fait subir un acte de violence de la part du papa.
0: Oui. Bon, mon réponse à ça, Archie, c'est est-ce qu'il nous a mettre la police dans sa famille?
1: Définitivement.
0: Est-ce qu'il nous a mettre la police derrière sa Diboun? At one point in time, Diboun bien prend cette responsabilité. At one point in time, Diboun qui peut le marier, ban femme, ban homme, etc., bien prend cette responsabilité. Alors, nous retournons à ce qu'on dit là, par rapport à la loi. Mm. Et moi. Tenir à dire que selon section 42 du code criminel, sa personne qui ne fait ce crime-là, mais peut-être qu'il n'est pas même allé en prison. Hein. Peut-être. Ça, il y a une enquête qui peut trouver. Pour bien au moins deux psychiatres qui prononcent lui pénalement pas responsable au moment où il fait sa action-là. Deuxièmement, bien guetter s'il y a la capacité to stand trial, comme on nous dit.
1: Oui.
0: Et justement, la responsabilité criminelle. Donc, si on trouvait que quand il fait sa action-là, l'ITI, dans un moment de folie, et un terme technique pour ça, folie passagère, etc., mais il n'est pas dans la prison, mais il peut aller dans une institution psychiatrique.
1: Réhabilitation. Hein?
0: Donc voilà. Mais encore une fois, moi, quand on dit violence, tout ce qui est arrivé là, dis-moi, parfois, il n'y a pas une solution bien, bien extrême, bien, bien facile, bien, bien simpliste. Là, certains pour cause peine de mort, etc., etc. Mais bon, il faudrait que l'État, il faudrait qu'il bande dix même dans notre ensemble, notre ressaisissent et nous guetter comment nous réapprendre à vivre ensemble.
1: Parce que vraiment après ça, après ben crime qui est assez choquant qui est arrivé, mm-hmm. nous trouve beaucoup Mauriciens. Notre réaction c'est bizarre, réamène peine de mort. Donc est-ce qui fait vraiment ça débat là, les revenir à ça quoi? Est-ce qu'il est aussi au portant ça la vie là, qui est bizarre, dû assis un
0: bien
1: peu.
0: Bien sûr, non. Parce que dis-moi, et toute ONG des droits de l'homme digne de ce nom nous compte la peine de mort dans tous les cas de figure. OK? Et nous considère que la peine de mort, c'est la loi criminelle. Et ce qui m'a dit, vous me connaissez, c'est que la tendance mondiale, c'est abolition de la peine de mort.
1: Oui.
0: Et dans des tiers des pays qui n'abolit la peine de mort à Ster et Maurice aussi,
1: oui.
0: depuis 1995. Donc, est-ce qu'il pourrait résoudre un problème social, nous visant employer la loi criminelle?

0: Bon, ma réponse est non. Bon, ma réponse est clairement non. Et bon, mais ben, je comprends dans le sens qui je suis affecté par ça. Et quand ben, je suis émotionnel, je suis en colère, mais je suis dire ben, choses comme ça. Mais bon, c'est pas une affaire, c'est une affaire humaine peut-être. Mais on pas trouvé l'étape et à réintroduire à peine de mots. Et bien sûr, dis-moi pour compte ça, absolument.
1: Absolument. Alors, Outidia, en 2008, qui bizarre réponse un peu certaines relations dans la société, surtout relations parents-enfants. Et là, 18 ans plus tard, est-ce qu'il nous fait évoluer dans sa direction-là, Dine Les Couronnes?
0: Ouais, c'est une question complexe. Vous pensez que la société fait changer quand même, et pour le meilleur aussi, dans certains cas, il n'est pas juste changer pour le pire. Comme tu dis à ça, moi je pense, bien réinvente la relation parent-enfant, bien réinvente la relation entre hommes et femmes, et moi je pense que nous dans ce processus-là. Hein. Alors moi, mon analyse sociale, c'est que nous sortis quand même depuis un monde ancien.
1: Mm-hmm.
0: Un monde ancien que des hommes typés dominent femmes, tiennent absolu, avec puissance, etc., etc. Et sa société-là, pessanzé. Et nous, pourquoi on arrive dans ce monde des droits humains, que les hommes et les femmes vivent bien, etc., etc. À Maurice, nous, en gros, et dans certains côtés, assez archaïque. Le pourcentage de femmes au Parlement, très très faible, ça. Très très faible. Si vous comparez, même dans un pays comme en Rwanda, il n'y a pas 40-45% de femmes au Parlement. En Norvège, 50%-48% au Parlement. Donc, dans ce sens-là, nous avons encore une société assez conservataire. Notre religion a un rôle important. La religion est important pour Bandimoun, mais parfois aussi, elle n'est pas une société bousée, comme on disait. Donc, pour répondre à vos questions, oui, bien, réinvente relation parents-enfants. Bon, ce qui peut passer actuellement là, et moi, je trouve ça partout autour de moi, ce qui peut passer, c'est que droits enfants fin vini, ok? Droits enfants fin vini, la Convention des droits de l'enfant, il date de 1979 à peu près, mm-hmm. 80, ok? Mais quand droits enfants vini, l'État, selon moi, il n'est pas fait son travail comme on disait. Bah nous, ONG comme nous ne faisons rien, mais nous, un petit bout d'affaires, nous, hein, nous pas l'État, nous. Alors, ce qui est bizarre, c'est prépare parents. Par exemple, tu n'as pas le droit de battre des enfants, mais est-ce que ça veut dire qu'il est obligé de faire les enfants-là faire ce qu'ils ont envie, les enfants-là faire ce qu'ils ont envie? C'est ce qui se passe actuellement, là. C'est-à-dire, les parents, comment se t'éduquent les enfants, bien souvent? Parce qu'ils ne peuvent pas dire où, comment éduquent les enfants. Ou une parent, qui vous fait? Ou reproduire ce que les parents viennent faire. Papa, grand-père, etc. Et à cette heure, ce que papa peut faire, il peut battre tout, dire où, pas qu'il doit battre. Ok, pas qu'il doit battre. Mais faire quoi? Comment élever un enfant? Qui limite bien mettre l'eau au lit? Sans servir violence? Comment faire ça? Mais ça peut être dans ça. Donc, les parents, selon moi, c'est helpless.
1: Oui.
0: Ce n'est pas trop connu, surtout quand un enfant devient adolescent. Et qu'il a les pour challenge en permanence, mais comment faire? Comment faire? Comment ou servir ou autorité? Est-ce qu'il y a encore autorité, etc. Mm. Donc ça, c'est une affaire qui l'État bien penser, bien mettre dans le système éducatif, bien faire beaucoup plus d'affaires qui nous finissent faire jusqu'à présent.
1: Un atelier pour mal parents même, les enfants.
0: Pour mal parents, moi, pour penser. Marié, gains enfants, tu bien une affaire qui nous prend compte, ça, quand un couple perd gains enfants, bien prépare-le. Et ça, bien obligatoire, selon moi.
1: Et aussi, dans le cas pareil, nous, souvent, la prévention. Mm-hmm. Donc, en termes de prévention, pour qu'il ne arrive pas encore, drame, nous finissons, il ne va pas mettre la police derrière tout du monde, derrière tout famille. Mais est-ce qu'il nous investit suffisamment la prévention et il n'a encore une lacune?
0: Est-ce qu'il nous investit suffisamment dans la prévention? Donc, moi, je dis que le système éducatif n'est pas fait ce qu'il vient faire.
1: Oui.
0: Suffisamment. Right? Il y a broach, mais légèrement. qui nous donne comme prévention, qui nous donne comme outil des droits humains. Nous avons un ombudsperson.

0: Une faute chez Joanne.
1: Mais
0: lui aussi, sous action limitée. L'Ikazis vini, l'Ikazis intervenir, comme un dimoun, dit Ali, voilà, dans sa famille-là, et non, bonne possibilité qu'il y ait non inceste, ou bien qu'il y ait non violence sexuelle, ou bien qu'il y ait non violence contre les enfants, etc. Donc, at one point in time, dimoun bien responsabilisé, comme on dit où. Voisin bien capable de dire mais ça peut arriver et c'est pas acceptable, etc. Donc moi je ne pas trouver prévention, oui, et non bien sûr ombudsperson et non la police, mais prévention c'est tout un chacun, hein, tout un chacun. Et là dis-moi, on peut faire un cours en droit humain et citizenship, human rights and citizenship, que nous avons une trentaine de citoyens qui peuvent venir. Et nous pouvons continuer à faire lit, nous continuons à faire lit pour faire bonne personne. Et en 2027, nous pouvons décentraliser, et nous parlons dans le nord, sud, est, ouest, etc. Et justement, c'est là que nous pouvons causer un peu nos bonnes affaires, droits à femmes, droits à enfants, parents sous responsabilité, code commencé, code fini, etc., etc.
1: Alors, ben défenseur des droits humains, comme vous, par exemple, parfois accuse qui donne un peu plus. Bon, pas vous dire l'importance, mais considération à ban auteur qui ban victime. Et dans sa perception là, parfois, parce que vous essayez de comprendre les deux. Donc, qui vous répond à ban Dimoun qui pense comme ça, Liné?
0: Non, mais c'est assez simpliste. Alors, pour vous comprendre ça, droit humain, c'est quoi, hein? Droit humain, c'est get les catégories vulnérables de la population. OK? Si vous avez droit.
1: Oui.
0: Ah, droit des humains. Okay? Bien sûr, quand pétouille une personne, c'est une violation du droit à la vie. Pétouille une personne, c'est une violation. Donc, énormément de bonnes victimes. Bonne personne là, une mort seulement. Et l'État, les institutions concernées, bien prend cette responsabilité et condamne bonne personne là. Alors, ça, accusation qui nous gagne là, pour moi, il pas tenir la route. Parce que nous guettons, comme on dit où, population vulnérable. Et population vulnérable, c'est qui? C'est pas des enfants, c'est pas des femmes, c'est pas des travailleurs migrants, c'est pas des LGBT, c'est pas des personnes à handicap, c'est pas des prisonniers. Parce que par la force des choses, ils sont entre quatre murs et possiblement victimes d'abus de pouvoir, parce que les hommes étant ce qu'il est, hein, un être humain, quand il y a un petit pouvoir, ben il est capable tout entier ou faire bonne affaire, etc. Donc voilà, droit humain, c'est ça. Mais évidemment, qui nous prend en compte, comme on dit ou là, dans le cas de Adriano, il fait des cas faire mal. Nous, ben Human Rights Defenders, donc nous venons en les cas, évidemment, et nous humains, nous profondément humains. Voilà.
1: Alors, nous pouvons arriver à la fin de l'émission, Liné, mais pour terminer, le pays est profondément choqué par sa tragédie qui vient d'arriver à Roche-Boila. Mais vraiment, quelle leçon nous tirer collectivement de ce drame en tant que Mauricien?
0: Quelle leçon? Vous pensez, moi, qui n'ai aucune recette, que nous sommes capables d'empêcher ça d'arriver encore. Si une personne a un problème mental, psychiatrique, schizophrénique, etc., il est capable de faire lit, bien rare, il est très peu probable, mais il est capable de faire lit, c'est aussi une problème de substance toxique, etc. Leçon peut-être qui nous bisait un peu plus conscient de nos environnements immédiats, de nos voisinages, et à l'aide de ban autorité qui nous a fait plus que ça.
1: Parce qu'ils défendent l'attente trop de l'État, alors qu'ils nous-mêmes nous ont fait un petit effort
0: bien
1: avant
0: sûr,
1: tout.
0: Bien sûr, moi c'est ce que je me disais souvent.
1: En tout cas, merci Liné Couronne pour votre présence aujourd'hui. Bonne continuation à vous. Et merci, nous bien. Finissons loin une touche musicale, Patrice.
2: Bien sûr. Liné Couronne, il choisit un morceau pour nous. Un morceau de Jean Ferrat, qui est assez rare, parce que c'est rare, trop rare, moi même à la radio, Liné. La femme est l'avenir de l'homme. Pourquoi ce choix?
0: Pourquoi ce choix? Parce qu'il m'a pensé. En fait, c'est pas Ferrat qui dit ça. Hein. C'est un des plus grands poètes français du XXe siècle qui s'appelle Aragon, lui Aragon, qui dit ça. Il dit que le monde que tu y étais, que tu nous peux aller, nous peut aller dans une mauvaise direction. Et parce qu'ils hommes qui paient en sens de la société, qui est responsable de la société, qui contrôle la société. Mm-hmm. Et comme vous connaissez, nous vivons dans une société patriarcale, qui peut changer, hein, qui peut changer.

0: nos sociétés en 2026 bien moins patriarcales qu'en 1970, en 1980. Mais toujours est-il que c'est un homme qui a encore énorme pouvoir politique. Ouais. Mmh. Et moi, je pense qu'il bien met une femme là-dedans. Bien une femme rentre là-dedans. Et pour lui rentre là-dedans, comment au sens une société ? Par la politique. Donc, à Maurice, par exemple, la femme Panko.
1: Et comment se trouve, se place petit à petit.
0: Il peut commencer, mais un peu trop lentement, à ma guise. Donc, moi, pensez, moi, que si ça monte là pour s'enlever, à cause du monde là, quand il est arrivé là actuellement, nous capables avec cette espèce personne instable qui est au pouvoir, Trump, Poutine, etc. Ouais. Capable de prendre une vilaine direction. Mmh. Et le monde a la capacité pour détruire lui-même.
1: Ouais.
0: Alors pour ça pas arriver, selon moi, il fallait qu'il femme là. Parce qu'il y a une femme, pour moi, les garants de la civilisation. Plus qu'ils ont, man, ils sont agressifs, ils ont
1: de la guerre,
0: ils ont envahi, etc. Et bonne femme, parce qu'ils donnent la vie, ils ont en plus à cœur l'humanité. Donc voilà, en gros, c'est pour ça qu'il a fait l'avenir de l'homme.
1: Inné Corone, merci pour le choix.
2: Merci.
1: Bonne journée, on écoute Jean Ferrat.
0: D'accord, merci.

Chers auditeurs, bonjour. Je vous parle aujourd'hui d'une personnalité du XXe siècle. C'est un chanteur qui est doté d'une voix puissante. Il est le créateur du ségué, un genre musical qui est une fusion entre le reggae et le séga. Grand admirateur de Bob Marley, son nom d'artiste, il l'emprunte à l'un des titres des albums du chanteur jamaïcain. Je vous parle aujourd'hui de Jean-Réginald Topiz, plus connu sous le nom d'artiste de Kaya. Il naît à Rochebois, dans la périphérie de Port-Louis, le 10 août 1960. Il est issu d'une famille de 5 enfants. Son père, qui est pêcheur, le place sous la tutelle d'un de ses oncles. Kaya mène une enfance rude car à l'âge de 8 ans, il doit travailler pour subvenir à ses besoins. Très tôt, il montre un engouement pour la musique et préfère taper sur des boîtes de conserve plutôt que de jouer au foot. Bob Marley, le roi du reggae, est alors son idole. Il réunit avec des amis de Rochebois le groupe Racine Tata, nommé après un prince malgache exilé à Maurice. Dans un premier temps, il joue avec son nouveau groupe des reprises de Bob Marley. Mais au fil du temps, sa musique évolue, elle est plus engagée. Les mots sont justes et plus proches de la réalité mauricienne. Kaya mélange la musique reggae à la musique locale, créant ainsi le ségué. Rapidement, sa popularité est telle qu'il est connu à travers tout l'océan Indien. Cependant, sa vie prend un tournant fatidique le 16 février 1999 à Rosil. Il y donne un concert organisé par le parti Mouvement Républicain pour la dépénalisation de la marijuana. Kaya est arrêté pour avoir fumé un joint de Gandia sur scène. Emprisonné 2 jours plus tard à Alcatraz, une caution est payée pour sa libération. Malheureusement, pour une raison fortuite, sa libération n'est pas validée légalement en temps voulu. Le 21 février, on le retrouve mort dans sa cellule. Son décès soulève de nombreuses questions et déclenche des émeutes à travers tout le pays. L'affaire est classée sans engagement de poursuite. Les vraies circonstances de sa mort restent non élucidées à ce jour. Kaya décède prématurément à l'âge de 38 ans. Il laisse un important héritage culturel derrière lui. Sa musique vit toujours et continue à faire vibrer les cœurs des Mauriciens.

Histoires révoltantes. C'est signé le grand Kaya. Oui. Et merci à Reza Julie Mahmoud de nous avoir raconté son histoire en quelques minutes. Merci pour tout, Kaya. Merci, boss. À venir les communiquer.

0: Communiqué du Central Electricity Board qui avise les abonnés de Grigri, village de Grigri et domaine Grigri Souillac que la fourniture d'énergie sera interrompue demain mercredi le 26 août entre 9h et 16h en raison des travaux effectués sur le réseau. Et puis le CEB qui informe les abonnés de Beauclimat du village de la Flora ainsi que les résidents des régions suivantes, Morcellement via S, NHDC, de Grand Bois, que la fourniture d'énergie électrique sera interrompue aujourd'hui, mardi le 25 août entre 9h et 16h en raison des travaux d'entretien qui seront effectués sur le réseau électrique. Cette fourniture qui sera rétablie sans préavis à l'achèvement des travaux. Le CEB s'excuse auprès de tous ceux affectés par ces coupures. Et tout de suite, la programmation télé et radio.
1: Oui. À la télé ce soir sur MBC1 à 20h15, Zéro Stress avec Miselaine, temps de se détendre un peu. Et puis juste après, 20h30, le film Morbius avec Jared Leto. C'est dans le monde Marvel, chers amis, gravement atteints d'une rare maladie sanguine et déterminé à sauver toutes les victimes de cette pathologie, le docteur Morbius tente un pari désespéré alors que son expérience semble être un succès. Le remède déclenche un effet sinistre dans l'univers Marvel. Ne ratez surtout pas Morbius avec Jared Leto. Sur la MBC 5 à 20h, une série en français, Terre d'espérance. Et puis à 20h50, Éclat de vie. Et ça, c'est tous les jours à suivre. Et puis sur la MBC 11 à 20h15, Club des Fan Clubs. Magazine sportif. Et puis à 21h15, toujours sur la MBC 11, les championnats du monde d'athlétisme U20. Ça se passe à Oregon, aux États-Unis. Et à la radio, Sophie.
0: Alors aujourd'hui, dans Point Virgule thématique de 10h à 11h avec Ashley Cornette, et ben le thème sécurité routière, l'affaire de tous, comment faire face au nombre grandissant d'accidents sur nos routes. Comme invité, le sub-inspecteur Mirza Boudon de la Road Safety Unit, Alain Janot, président de prévention routière avant tout, et Ben Tipili, consultant en sécurité routière, et Barlène Mounoussami, instructeur d'auto-école et expert en sécurité routière. Vos questions sur le 402 80 80, on rappelle, de 10h à 11h.
1: Notre gâteau d'anniversaire juste après Bruno Mars et tcha tcha tcha.

0: Oui, pour notre gâteau d'anniversaire, Sophie,
1: Jean-Bernard Frédéric de Jean. Pointe au Sable.
0: Oui.
1: Mais quel est le prénom dedans là?
0: Jean-Bernard
1: Frédéric.
0: Ouais.
1: 43 ans aujourd'hui.
0: Ouais.
1: Demandé par sa sœur Sandrine.
0: Ben, dommage, on n'arrive pas.
1: Sûrement qu'il est dans la salle de bain ou je sais pas. Il est
0: oui, il
1: en train de se préparer.
0: Il veut mettre propre.
1: Ouais.
0: Ben, on lui souhaite un joyeux anniversaire oui. Et il repart ce matin avec
1: son gâteau fait par Carrefour et sa bouteille de Pure Heaven.
0: Ouais.
1: Enjoy.
0: Alright. Et on fait un petit coucou à ma maman qui nous regarde à la télé. Là.
1: Ah, salut la maman de Patrice.
0: Allez, Dua Lipa s'appelle Love Again. Écoutez.

0: Love Again. On arrive à la fin de cette émission.
1: Est-ce que vous ressemblez à Dua Lipa?
0: Redis-moi.
1: Je ressemble un peu à Dua Lipa.
0: Je croyais que vous avez dit moi, je ressemble
1: non,
0: à Dua Lipa.
1: Non, moi, parce que des fois, vous savez, la façon qu'elle fait ses sourcils, elle est une très belle femme, oui. Alors, aujourd'hui, on va se...
0: Elle.
1: Oui, ça.
0: Elle, Dua Lipa, oui.
1: Elle est très belle.
0: Oh, oui, oui, voilà. ça, tout le monde le sait. Mais le truc qu'elle vous ressemble à...
1: Non, j'ai pas dit qu'elle vous ressemble.
0: Sanala. L'équipe du matin, Sophie, s'il vous plaît.
1: Oui, merci, Sama Megan. Merci pour la bonne humeur. Cathy Martin qui nous a assisté aujourd'hui. Yod, j'étais à la technique, le sport avec Marine Résidu, le journal et l'interview de la matinale avec Ashi Bachou, nos rubriques Mailing Balou, Reza Duli Mahmoud, Kamlesh Bekori, Jean-François Lekning et Shailene Irbun. Et on a eu Patrice, bien sûr.
0: On a eu Sophie. Et là, on aura...
1: Harry Stewart
0: for the News in English. Ça, c'est Sonny et Cher. I got you, babe. Bisous, ciao, à demain.
1: Ciao.

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1: Salut, salut, bonjour et bienvenue à l'instant, c'était Drake et Rihanna, I Take Care. Alors on espère que ça va, oui, en forme, pour un mardi un peu mieux, on va dire, que les lundis, n'est-ce pas? Allez, nous, on vous accompagne avec de la bonne musique. À noter qu'en ce moment, du côté de Réduit, Mocha, ben, un peu de pluie. Alors prudence sur nos routes, chaussées glissantes, en espérant que le soleil sera de retour au courant de la journée. Alors ce matin, à partir de 10h, c'est Ashley Candel qui prend le relais.

vous donne les détails dans pas longtemps. Et on remercie aussi ceux qui sont là depuis votre réveil. Alors, vous avez eu l'occasion de retrouver Nathan entre 4 et 6. 6 et 9, c'était Patrice et Sophie. Ils seront tous de retour dès demain matin. Et à partir de 10h, ce sera Ashley. Puis, on aura aussi ce matin Nikita. On aura Elodie et tant d'autres encore qui vont vous accompagner. Mais pour l'heure, Lizzie avec vous au micro pour le meilleur de la musique. Avec les petites nouveautés aussi qu'on a calées pour vous. Et justement, parlant de nouveautés, Nick Jonas, et ben, il est de retour, celui qui était dans The Jonas Brothers, avec Sweet to Me.

qui évoque le bonheur, les moments avec son père, les souvenirs d'enfance, sa famille. Et puis à noter aussi que c'est la moitié aussi de Priyanka Chopra, hein. Nick Jonas, Sweet to Me, c'est tout nouveau, en espérant que vous avez apprécié. Allez, tout de suite, Alvaro Soler et Jennifer Lopez. El mismo sol.

0: Calvin Harris à l'instant pour vous ici sur RM1. Et donc voilà, c'était le titre Phil aux côtés de Pharrell Williams, Katy Perry et toute la bande pour vous ce matin. On aura aussi du Julien Lieb. Il est de retour, on vous a fait découvrir cela, c'était la semaine dernière. Également Alice Merton et No Roots. Mais aujourd'hui, on est mardi, comme chaque mardi et jeudi, c'est le moment de vous faire découvrir les postes vacants actuellement à l'île Maurice, dans plusieurs secteurs, dans différents secteurs. Et Nathan nous le présente tout de suite, nous travaille, nous l'avenir. Il est 9h30, bonne journée.
1: Garage Paul Limited qui trouve à Rochenoir, Perrecrute, Car Painter avec 3 ans d'expérience, Panel Beater avec 3 ans d'expérience, man candidat qui est intéressé, bien sur place à New Road à Rochenoir, Garage Paul Limited ou téléphone sur le 57 57 29 05, date butoir le 30 août 2026. Global Distribution Limited qui trouve à Nouvelle-France, Perrecrute Sales Demonstration avec HSI, à plus un an d'expérience, man candidat intéressé, mis à téléphone long 52 91 18 81, date butoir le 31 août 2026. Panarotis Mauritius qui trouve à Plaisance Shopping Village à Rosebel, Perrecrute Waiter avec SI, Cashier avec SI, Kitchen Helper avec SI, man candidat qui est intéressé, bien envoie votre CV par email sur l'adresse suivante hr@mightyholding.com, date butoir le 20 septembre 2026. Woolworth Mauritius Limited qui trouve à Phoenix, à Perrecrute Shop Assistant à Cascavel Outlet avec SI, un ban candidat qui est intéressé, bien envoie votre CV par email, lo HR Administrator Mauritius at woolworth.co.za. Date butoir, le 31 août 2026. Une famille privée qui trouve à Closel Phoenix à Valentina, Perrecrute Housemaid, Carer. Bonne candidate qui est intéressée, bien téléphone le Employment Information Center sur le 696 4031 ou 697 64 58. Une famille qui trouve à Bellevue Morel, Perrecrute Gardener. Bonne candidate intéressée, bien téléphone le Employment Information Center à Rivière-du-Rempart sur le 412 69 25. Une famille privée qui trouve à Congomain, Perrecrute Driver, Private Car and Gardener. Man candidat qui est intéressé, bien un téléphone le Employment Information Center à Triolet sur le 261 45 24 ou 270 11 22. Une famille privée qui trouve à Goodlands, Perrecrute, Housemaid. Man candidate qui est intéressé, bien un téléphone le Employment Information Center à Goodlands sur le 282 59 17 ou 282 59 18.

À l'origine, ça date de 1985, donc Take On Me de A-ha, et là, Kygo qui vient et qui transforme ce morceau en quelque chose de beaucoup plus doux aussi et aérienne. Donc voilà, c'est la version remixée de Kygo pour vous, Take On Me. Et là, pour tout de suite, on y va avec Ben Cristovao et Sarah James, qui est aussi une jeune artiste polonaise qui s'est fait connaître grâce à America's Got Talent. On y va avec un morceau qui date de 2023, Bright Day.

Julien Lièvre, qui s'est fait connaître grâce à la Starac à l'instant. Dis-moi où, c'est une nouveauté. C'est son titre à lui d'ailleurs aussi, composition. Et là, on continue à présent avec Alok et John Legend. Là, on a un beau mélange entre la danse brésilienne d'Alok et la voix soul de John Legend.

C'est quelque part son autobiographie. Alice Much No Roots, qui raconte son enfance passée à déménager régulièrement entre différents pays. Où elle se disait, voilà, ne pas avoir de racines. Alice Merton, en tout cas, ce qui est beau, c'est qu'elle a du talent, ça c'est sûr. Et là, on y va tout de suite pour les avis d'obsèques. D'annoncer le décès de Monsieur Jean-Emmanuel Antonic. Et le décès de Monsieur Jean-Emmanuel Antonic, aussi connu sous le nom de Marteau, il était âgé de 24 ans. Le convoi mortuaire sortira de chez sa tante, Madame Marie Sobrino-Perle, au numéro 50, morcellement La Sordine, l'escalier.

à 11h aujourd'hui pour se rendre à l'église de Saint-Patrice à Plaine-Magnan et de là au cimetière de l'Escalier. Le décès de M. Jude Jules Félix. Le décès de M. Jude Jules Félix. Félix. Il était âgé de 65 ans. Le convoi mortuaire sortira de chez son épouse, Madame Marie-Isabelle Félix, à Candelia, Pointe-au-Piment, à 11h pour se rendre à l'église de Saint-Jean-Marie-Vianney à Pointe-au-Piment et de là au cimetière de Bois-Marchand. Le décès de Monsieur Benito Jean-Mé Kissing. Le décès de Monsieur Benito Jean-Mé Kissing. Il était âgé de 56 ans. Le convoi mortuaire sortira de la chapelle ardente de Camp-le-Vieux à 13h. Pour se rendre à l'église de la Visitation à la caverne Vacquois et de là au cimetière de Phoenix. Et le décès de Monsieur Thiers Bagny. Le décès de M. Thiers Bagny Goussey Nunkou, aussi connu sous le nom de Baye. Il était âgé de 73 ans. Le convoi mortuaire sortira du numéro 139 Brown-Séquoir Street à Vacquois à 14h pour se rendre à l'incinérateur de Trois-Mamelles. Et le décès de Mademoiselle Abigail Désirée Joseph, le décès de Mademoiselle Abigail Désirée Joseph, aussi connue sous le nom de Abby. Elle était âgée de 19 ans. Le convoi mortuaire sortira de chez son père, Monsieur Virgile Yvan Désiré Joseph, à la route royale Palmar, à 14h, pour se rendre à l'église de Saint-Dominique à Quatre Cocos et de là au cimetière de Trou-d'Eau-Douce. À ses familles endeuillées, RMA présente ses plus vives sympathies.

0: l'un des titres les plus personnels, fragiles et aussi intimes de Britney Spears. On a découvert donc une autre facette aussi de tout ce qui est dance par rapport à ce qu'elle nous a fait ces dernières années. Allez, pour tout de suite, on accueille Ashley.
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0: Et oui, on termine Intermède et on accueille sans plus tarder Ashley. Alors bonjour, comment ça va ?
2: Bonjour Lizzie, bonjour à tous, ça va très bien et vous ?
0: Ça va super, super. Et d'ailleurs aujourd'hui, vous allez parler d'un sujet fort intéressant et très très important parce que là, nous cause la sécurité routière. C'est l'affaire de tous, n'est-ce pas ?
2: Eh bien oui, avec malheureusement le nombre grandissant d'accidents sur nos routes et de décès surtout. Donc on y reviendra avec nos invités entre 10h et 11h en la personne de Mias Aboudon, sub-inspecteur Road Safety Unit, aussi monsieur Alain Janot, président de prévention routière, avant tout aussi d'autres intervenants pour en parler et comment justement réduire ce problème de décès sur les routes, malheureusement qui arrive presque à 100 décès sur les routes uniquement pour 2026, un chiffre vraiment vraiment alarmant.
0: Absolument, et d'ailleurs aussi si vous avez des questions, n'hésitez pas, vous pouvez nous appeler sur le 402 80 80 ou vos messages sur le 5253 84 84. Merci beaucoup Ashley et rendez-vous dans quelques petites secondes avec vous et très bonne émission.
2: Merci Lizzie.
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2: Bonjour à tous, il est 10h.

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0: Bonjour à tous et bienvenue sur RMA, la radio nationale. L'émission point virgule thématique jusqu'à 11h. Un dossier fort important, on parle de la sécurité routière, l'affaire de tous. Comment faire face au nombre grandissant d'accidents sur nos routes. Et pour 2026, pour cette année, malheureusement, un constat très triste que le nombre de décès arrive presque qu'à la barre des 100 décès sur nos routes. Et c'est pour cela que justement, c'est l'urgence de créer ce genre d'émission. Et d'ailleurs, le permis à points qui a refait surface, d'autres amendements à la loi sont à prévoir pour les usagers de la route, pour qu'ils soient davantage vigilants et pour leur sécurité et la sécurité des autres. Piétons, motocyclistes, automobilistes, en grande effraction pour certains, et aussi, dans une fraction de seconde, votre vie peut basculer. Et pour cela qu'il faut conscientiser, la conscientisation reste essentielle, surtout avec le grand nombre de véhicules sur nos routes. Pour en parler ce matin, le plaisir d'accueillir le sub-inspecteur à la Road Safety Unit, Miaza Boudin. Bonjour.
1: Bonjour Asley, bonjour les auditeurs.
0: Merci que la police toujours collabore avec l'AMBC pour ce genre d'émission et communique mal d'informations au niveau qui peut arriver sur la route. Le dernier chiffre qui nous pour constater dans quelques instants au niveau de ma statistique aussi. Le plaisir aussi d'accueillir Alain Janot, président de Prévention Routière avant tout. Bonjour.
2: Bonjour Rachel, bonjour à tous les auditeurs.
0: Alors, nous là aujourd'hui en même temps pour remettre les pendules à l'heure pour un éclaircissement au niveau du PMI à points. Parce que certaines personnes sont encore un petit peu dans le flou. C'est pour ça qu'on est là. Et aussi, l'apport de mon auditeur et internaute qui peut suivre nous également sur YouTube, RMA, la Radio Nationale. À savoir que cette émission aussi, que vous pouvez ré-suivre sur le site mbc.mu en podcast au niveau de la radio. Alors, première question, Miaza Boudin, au niveau de ma dernière donnée qui la police est actuellement. Qui sont ceux les plus fragiles sur les routes et à combien de décès nous n'arrivons malheureusement?
1: Oui, malheureusement, du bon, nous dit Ali, parce qu'il siffle l'ILA et nous n'est pas capable de casser l'ILA. 98 personnes infinies perdent 18 la vie depuis janvier à ces jours. Mm-hmm. Et là-dedans, nous avons 30 piétons, mm-hmm. Nous avons 41 motocyclistes et nous avons 3 en bas 15 ans, des enfants qui ont 15 ans, et que 37 qui en a 60 ans et plus. Donc, ça, c'est en gros, dit comme ça. Mais sinon, et accident même, il y a beaucoup d'accidents qui peuvent gagner, il y a des gens qui peuvent blesser, il y a beaucoup d'accidents qui peuvent gagner, quand des gens pas capables de réserver la route, quand je peux dans un petit lit, il y a des gens qui peuvent travailler, pas capables de travailler. Mais les tristes, et nous, bien un frein. La semaine dernière, nous avons eu 8 accidents fatals, c'est-à-dire 8 personnes qui ont perdu la vie

0: dans une semaine. Donc, nous trouvons que la tendance là n'est pas bon du tout et que Pizin est un frein.
1: Et qui explique pour ça là qu'il y a un nombre croissant comme ça de décès ou même un changement de la vie d'un automobiliste qui peut aller travailler normalement à ce temps-là, il retrouve lui et un handicap à cause d'un accident.
0: Vous connaissez pas ça l'année là.

0: pense pour véhiculer sa information là et sa message ça, mais il est vraiment pas bon pour comment dire. En août nous déjà il a 98 mots, mais il est pas bon.
1: Les très bas, les super pas bon, donc en tout cas pour la société en général qui traverse par un bouleversement sur une route et nous connaît qui la route nous bise emprunte lit pour le travail pour besoin de nos familles, mais nous pas connaît qui perd à nous. Exact, c'est pour ça que nous bisons vigilants. Alain Janot, ou qui est président de Sécurité routière avant tout, que vous constatez actuellement?
2: C'est un constat lamentable. C'est un constat lamentable parce que nous arrivons, malgré le permis à point, nous arrivons 20% plus de décès que l'année dernière.
1: Et l'année n'est pas encore terminée.
2: Ça veut dire pour la même période de l'année dernière, nous avons environ 20% plus de décès. C'est le moment ou jamais de faire une analyse en profondeur de ce qui peut dérouler le long de la route. Quand moi, il y a une des affaires qui m'ont fait remarquer. Okay? Par exemple, quand ils mettent permis à point, entre 2013 et 2015, le taux de fatalité pour 100 000 habitants, l'itifine chuté par 12,5%. Donc, nous pas tout sa tendance, là, c'était là. Et nous avons posé la question qui fait, qui finit sans et à ce là par rapport en 2013 et 2015. Mm-hmm. À l'époque, tu peux trouver, ben, si vous pouvez qu'il finit là, une chute du taux de fatalité de 12,5%. Mm-hmm. Mais à ce là qui fait, nous pas comment on se prend sa tendance. Moi, mon pensée, il y a beaucoup de raisons, parmi lesquelles il y a la prévalence et comment dire, inacceptable de la, des produits illicites.
1: L'alcool et la drogue.
2: Hein, l'alcool et la drogue. Ça, moi, tout ça, terrible. Et me préconisait qu'il bisait multiplier, ben, check, l'eau, ça, ben, ça fait, là. L'eau, ça, ben, ça fait,
1: d'ailleurs, la police fait aller, sur tous les week-ends, nous trouvait, normalement, milliers
0: tous
1: de...
0: Tous les jours, nous peut faire un alcool test. Tous les jours, nous peut gagner, ben, cas. Positive, et oui, ou une raison qui, pendant le week-end, nous connaît qu'il y a une certaine place, côté, une activité liée avec la consommation, l'alcool, les plis. 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
1: 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Est-ce qu'il est bien plus compliqué, bien mettre plus d'options, bien mettre plus de barrières avant qu'il y ait un permis de conduire?
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0: remettre à niveau par rapport à nos réalité actuelle. 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
0: philosophique, psychologique aussi.
2: Pour répondre aux questions, pour en dire les tests, c'est énorme ben changement qu'ils ont apporté par rapport avec ben réalité. Get, depuis la dernière fois, c'est tests qui nous fait pour ben deux roues, l'insensé complètement. Et au début, l'utilisateur, tu peux faire slalom entre bancon, mais là, non, là, je te fais, au contraire, l'in vient au trois stades. 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
1: la situation.
2: Et puis, les plus sévères, puis il y a certains points qui sont guettés, qui, quand on se dit là, les bien passent ça, et plus, nous, même, nous n'est plus discasé, nous trouvons qu'ils flaquent, même à cœur pipe. 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
1: Il y a aussi un contrôle au niveau de mon permis de conduire. Malheureusement, il y a encore un faux permis de conduire en circulation.
2: Beaucoup.
1: Qui n'ont pas gagné d'autres permis, ils trouvent la route, se fait conduire.
2: Et ça, c'est mon d'accord avec vous. 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
1: Parce que si on va tromper, le conducteur, il y a encore le choix, il a ce photocopie avec lui.
2: Même avec ce photocopie, s'ils amènent un kit doute, et donc nous checker les sur place. Sur place, dans les des 3 minutes qu'il y a, nous pouvons appeler le système et nous pouvons gagner ce photo et ce PMI.
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1: Sécurité routière, l'affaire de tous. Comment faire face au nombre grandissant d'accidents sur nos routes? Avec nos invités sur le plateau, on va marquer une pause publicitaire et on revient dans quelques instants pour cette émission Point Virgule Thématique.
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0: 10h28 sur AM, la radio nationale, point virgule thématique, sécurité routière, l'affaire de tous, comment faire face au nombre grandissant d'accidents sur nos routes. Nos deux invités en studio, la personne du sub-inspecteur de la Road Safety Unit, Miasa Boudon, et aussi Monsieur Alain Janot, président de prévention routière avant tout. Nous aurons d'autres intervenants avant 11h et aussi donc l'appel du public, ce temps vient intervenir aussi. À part d'autres suggestions, eh bien, ça se passe sur le 402 80 80 402 80 80. Et messieurs, on va mettre le casque puisque nous avons nos premiers intervenants au téléphone en la personne de Monsieur Ben Mantipili, coach et consultant en matière de sécurité routière, qui était aussi en même temps conseiller spécial en matière de sécurité routière dans l'OTAN au bureau du Premier ministre. Monsieur Ben Mantipili, bonjour.
1: Bonjour, Ashley. Bonjour et merci pour invite-moi pour une intervention. D'abord, je précise quelque chose, si vous permettez.
0: Oui.
1: Je donne un véhicule, mais je ne vais pas conduire.
0: Ah, ben, ça, c'est très bien.
1: C'est le téléphone au volant. Non, on dit bon, je vais faire ressortir.
0: Mm-hmm.
1: D'accord? Je comme passager. Allez.
0: Et nous connaissons quand même bon, assez pris. Nous parle directement oui. À la question. Donc, comment réduire le nombre d'accidents graves à Maurice?
1: Ben, c'est une grande question, surtout de nos jours. Côté Finguin, Finéna, 98 morts sur la route, comparé à même l'époque de l'année dernière, c'est à 78. Bon, c'est grave. C'est grave, c'est triste et c'est trop.
0: Est-ce
1: donc,
0: que c'est.
1: Oui, pardon.
0: Oui, moi je veux dire, est-ce que c'est ben la loi qui besoin renforcer, ben test qui besoin durcir, ben test de conduite, ou même travailler davantage sur le comportement de mon automobiliste?
1: Vous n'avez parfaitement raison. J'allais vous dire, c'est ça même qui me dit le zéro. C'est nous besoin de travailler en profondeur. Nous besoin de travailler le fond en profondeur et un changement radical. Quand je dis radical, c'est. Commence l'éducation de nos bandes jeunes dès le jeune âge, à la maternelle même. Vous ne pouvez pas connaître si Asleo pour rappeler dans le temps, en 1982, que c'est une piste d'éducation routière à Maurice, c'est une petit véhicule avec robots, avec tout ce bandes signalisation, que les jeunes s'y peuvent apprendre le code de la route. Donc, les préparations doivent se faire dès la maternelle et les continuer. C'est ça même qui vient d'un futur conducteur. Donc, juste imaginez-vous où vous trouvez à la sortie de l'école, quand on trouve un jeune, observez comment ce comportement à la sortie, le chemin, c'était désordonné. Ça veut dire que bon, l'éducation peut-être pas fin de faire quand il vient faire. Et encore moins qui ce comportement laisse à désirer. Donc, ça, c'est dans le long terme qui vise à faire. Mais tu continues des affaires, lui. Mais si tu continues, tu vas pas au résultat. Maintenant, une autre question que nous vous posons, nous faisons une réflexion, pas loin, à côté de chez nous, à l'île de la Réunion. Nous comparer. Et bon, l'île de la Réunion, il y a là, actuellement, 2 janvier à août, 10 août, 18 morts. Et chez nous, 98 morts. Donc, qui sont nous tirés là-dedans? C'est voir même comment cette formation était, comment la loi et l'application de la loi. Et quand nous dire cette formation a un très grand rôle dans le comportement de bande conducteur, que ce soit conducteur ou les agents de la route en général. Allons voir, la question se pose, ça va nous chauffer, nous pouvons chauffer. Hein?
0: Pourtant, on a un instructeur d'auto-école, tout ça. Donc.
1: Allez, oui, moi vous dire, le papier, là nous existe justement la question qu'on se pose. Oui, un instructeur peut faire ce drôle. Et je peux faire ce drôle, bien, même, je peux faire ce drôle. Donc, la question se pose, avec qui je peux apprendre? Quand je peux apprendre? Comment je peux apprendre? Et qui contenu? Est-ce qu'il y a un syllabus général que tout bande conducteur peut appliquer?

0: un syllabus, un programme. Mais maintenant, combien d'heures je peux conduire? Et est-ce que je t'apprends le, je t'ai le droit à prendre le, c'est la loi qui prévoit que je suis capable d'apprendre le, la route motorway, hein. Je suis capable d'apprendre là, sous supervision, oui, autoroute, sous supervision, un moniteur, je veux dire bien, un moniteur qui est dans son permis légal, auto-école. Mais si je ne peux pas apprendre avec un moniteur auto-école, je veux dire, le jour que je ne connais pas, jamais je n'ai aucun exposé, le, la route motorway. Bon, comment ça se passe? Le lendemain qu'il y a son permis, il prend son véhicule, pour la première fois, il peut rouler et il accompagne avec d'autres passagers remplis dans son véhicule. Le, la route motorway, il y a plusieurs couloirs. Et le comportement n'est pas pareil. Et la vitesse n'est pas pareil. La limitation de vitesse, il y a 110 km à l'heure. Et là, si bizarre, trouve une solution que dans le temps, c'est que nous qui nous envie de dire par ça, c'est un endroit que je suis capable d'apprendre.
1: Un circuit.
0: Là, un circuit,
1: voilà,
0: exactement.
1: Un circuit
0: que je t'apprends. Un circuit que je t'apprends. Que je t'apprends comment composer en tant que plus vieux. Comment conduire le soir. Comment éviter un aquaplaning. Et tout ban le reste ban dans un circuit et graduellement j'étale l'eau en j'étale dans la circulation.
1: C'est comme mettre un plan de simulation en place. Voilà.
0: Oui, un grand circuit et dans le même un petit peu plus en profondeur. Je commence l'eau en simulateur. Simulateur véhicule, l'auto, simulateur motocyclette, simulateur poids lourd. Parce que, Ashley, nous devons pousser une petite réflexion. Quelle probabilité d'accident est entre un pilote avion et un chauffeur l'auto, un chauffeur véhicule à terre? Probabilité. C'est beaucoup plus
1: le
0: chemin.
1: Voilà.
0: La route. Mais pour un pilote, il y a son permis, on dirait comme ça. Mais les bizarres sont brevets. Les bizarres passent des heures et des heures. Les bizarres prouvent qu'il est bon dans un simulateur avant qu'il ne donne des responsabilités. Mais, mon pensée, ça se fait dans d'autres pays. Côte, parce qu'un simulateur, ou fait une faute, il peut avoir une conséquence, l'eau. Ou même, il n'est pas pris la conséquence, l'eau, les autres innocents et usagers de la route. Donc, ça, c'est une mesure qui vous a amené. Mais maintenant, mesure, immédiate, qui vous a amené. Et pour freiner sa tendance qui peut continuer là, il a fini d'un permis à point. Et il a quand son résultat. Mais pensez si pas tient un permis à point. Qu'est-ce qui peut arriver? Pensez dans le temps, quand tu introduis un permis à point pour la première fois, c'est en 2013, juste après, si il y a une baisse, allons dire, drastique, dans les nombres d'accidents de la route. Et il est remonté quand il finit un autre changement, il est remonté jusqu'à l'ascenseur. Donc, il y a une seule raison, et il y a une seule, rôle, et il y a une seule effet sur l'impact. Ce qu'il disait faire, accompagner de sensibilisation très important, mais aussi important, c'est au besoin et là, c'est application de la loi. La présence des policiers, la route, et prendre une contravention de qualité, mais pas de quantité. Pas de quantité. Et parce que vous connaissez du monde comme ça, lui, quand ou pas guette lui, ou pas surveille lui, il peut rentrer dans sa zone de confort. Alors, quand on peut monitorer, on peut guetter, et comment dire, à chaque, dans chaque buisson, il y a, on pensait, comment dire, un gendarme. C'est-à-dire, on peut vigilant. Même qui peut un gendarme là, même qui peut un policier là.
1: Psychologiquement, on peut connaître qui, voilà.
0: Psychologiquement, on peut connaître qui, ou il y a quelqu'un qui peut servir. Par exemple, longtemps, en absence des caméras, c'est dans la caméra, c'est dans pour la police, logiste, c'est

0: tu es contre l'excès de vitesse, présence à police. Mais en faux, j'étais en faux, féaliste, je tiens un autre camarade. Mais avec le caméra, les caméras, l'inédé, parce qu'il pénale la présence policière, mais il y a présence caméra, je pour prudent.
1: Donc, comment tu veux dire, puis donner plus de caméras aussi, favorable à ce qui plus de caméras aussi serait, ce serait bien.
0: 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Bon, avec les caméras que nous avons, si nous mettions en application une caméra Safe City, c'est pour bon. 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Moi, qui n'ai relâchement, lui pour relâcher la personne, les conducteurs pour relâcher, lui pas pour. Disons pour son comportement, vous en dites. C'est un problème de comportement, hein. Purement de comportement. Il y a d'autres lois, un peu plus, plus sévères. Dans d'autres pays, ils pratiquaient dans Sydney, c'est en Australie. Pendant les longues vacances, au point, les doubler. Au point, veut dire, au perd 10 points, le challenge de doubler. Il veut dire, s'il a 2 points, il est pour 4 points. Donc, pendant congé public aussi, l'île doublée. Également, il a même al jusqu'à l'île capable d'en appeler l'île saisie au véhicule. Ou l'île tire plaque, l'île enlève ou plaque numéro pour quelques mois, ou pour car ou le véhicule là, ou pour car. Et en même temps, il connaît qui j'étais un record, qui savait qu'il n'a pas supposé en circulation, il a même une surveillance. Donc, c'est important. La loi est important, mais son application est aussi important que la loi. Et surtout, rebisinguer sa formation-là. Alors, pour développer une culture, un bon culture de sécurité et qui prenne un des accidents.
1: En tout cas, merci beaucoup pour l'intervention ce matin.
0: C'est à moi de vous remercier.
1: Coach et consultant en matière de sécurité routière.
0: Allez, au revoir.
1: Merci, au revoir. Alors, Alain Jeannin, vous avez envie de réagir par rapport à l'intervention?
2: Oui, d'abord, remercier Ben pour son intervention. Et par la suite, moi, je suis content de rebondir sa comparaison qu'il a fait avec l'île de la Réunion.
1: La Réunion et Maurice.
2: Hier, je suis fait le Radio One. Aujourd'hui, je suis fait encore une fois, puisqu'il a fait la même comparaison. Et ça n'a pas vu une échappée, mais l'île de la Réunion et Maurice, autres parcs de véhicules, incomparable. Premièrement, dans Maurice, nous avons 760 000 véhicules motorisés qui longent la route. À l'île de la Réunion, nous avons entre 430 et 475 000 véhicules motorisés. Et à l'île de la Réunion, moins que 10% de notre parc de véhicules constitué de deux roues motorisées. Nous avons environ 30 000 deux roues motorisées, alors que nous, dans Maurice, plus que 36% nous parc de véhicules constitués de deux roues motorisées, nous en a environ 270 000 des roues motorisées dans Maurice. Nous indice de vulnérabilité, nous indice de risque, lit beaucoup, beaucoup plus que l'île de la Réunion. Et donc, c'est la cause, ça, qui nous gagne beaucoup plus de fatalité que l'île de la Réunion. Vous pouvez dans n'importe quel pays, à part des Maldives, quand vous pouvez avoir une grosse flotte de roues motorisées dans votre parc de véhicules, vous pouvez remarquer qu'ils ont taux de fatalité bien, bien haute. De mémoire, je peux citer où, par exemple, la Malaisie, je peux citer où, par exemple, la Thaïlande, je peux citer où, dans un pays comme le Vietnam. À étudier ce pays-là pour trouver. Mais ça pas veut dire qu'il nous faisait pessimiste. Nous faisait cibler nos bonnes actions en fonction de nos bonnes réalités. Voilà. Mais il ne faudrait pas, comment dire, nous rendre dans une comparaison qui n'est pas adaptée.
1: Et il y a aussi le fait une bonne idée aussi, c'est créer un plan de simulation pour
2: oui,
1: un
2: absolument. Apprenti, il y a une excellente idée, ça
1: conducteur.
2: Ça m'a tout à fait d'accord.
1: Créer un circuit, oui, c'est vrai, pour qui un conducteur capable d'habiter avec l'autoroute avant qu'il commence à être fini, gagne un permis, jusqu'à habiter avec l'autoroute, c'est un circuit adapté avant que vous ayez un permis.
2: Absolument.
1: Donc, mis à bout d'un
3: oui. Oui, je peux ajouter, oui, M. Bentipiline, tu as fait raison. Beaucoup de monde ne pas connaît. Je te fais un erreur capital quand je lance dans une formation. C'est-à-dire, je peux apprendre à conduire. Je te connais que quand je peux apprendre à conduire avec un auto-ego légal, sa monité là, quand même, il y a l'expérience, l'infélie, ce travail, même ça. Et quand je peux apprendre avec, qui peut faire le travail, mais seulement pas.

0: time the pevin fait autocol. Ça c'est un. Deuxième, il a dit bon ferry avec parce qu'il est content ça, il ferry avec l'amour et il amène ses élèves comprend la route vinen bon se faire pas se passe. Et troisièmement, Monsieur Bentipili, tu mentionnais avec un moniteur auto-école, avec driving school, ça l'avantage qu'il peut gagner là, c'est ça même, ou capable d'apprendre le motoway. Mm-hmm. Avec un, même avec vos parents, ou pas capable. Avec vos parents, si vous êtes un learner, vos parents, ils ont une licence pour le motoway, ils ne peuvent pas amener le motoway. Et loin de ça, c'est les autres fraudeurs qui peuvent montrer les autres conduire, ils ne peuvent pas amener le motoway. Donc, ça, c'est quelque chose qui nous besoin connaître quand nous pouvons l'apprendre. Avec qui ça nous apprend, qui nous peut gagner et qui nous bie, c'est pas juste passer Tesla, après pas plus qu'on servi, pas plus qu'on servi licence là même, permettre l'idée, tu vois, mais à l'apprendre conduire, pour apprendre conduire, pour capable survivre la route.
1: Et après, aussi, ben, justement, nous avons au téléphone avec nous en parlant de ça, Borlène Mounsami, qui est instructeur d'auto-école, ancien policier, qui venait créer aussi un livre au niveau de la sécurité routière. Borlène Mounsami, bonjour.
2: Oui, bonjour Asley, bonjour à tous sur le plateau et bonjour à tous les auditeurs.
1: Merci de vous présenter, nous connaissons bien pris aussi ce matin. Donc à ce stade-là, nous tournons vers plus l'instruction de au niveau de man conducteur, instructeur de auto-école. Alors déjà le constat dans ce domaine, est-ce qu'il man apprenant, vous êtes conscient, vous êtes connaît un peu le code de la route ou c'est nouveau pour vous?
2: Avant de répondre aux réponses. Mm-hmm. Ben pour moi et vous connaissez la sécurité routière et pour faire la sécurité routière les besoins est beaucoup d'éléments ça hein? Et nous avons besoin la répression qui est très important pour corriger le comportement et répression les bien est efficace à court terme parce que quand on prend des gens en contravention ou sanctionne son permis ou envoie en prison, il y a besoin de sens au comportement. Mais il ne faudrait pas qu'il nous fasse répression à l'outrance. Quand on a étudié une prouvée, si on venait avec une répression à l'outrance, on met la loi qui est vraiment aux normes, qui n'est pas proportionnée to the harm cause, nous capables d'avoir un chaos in the society. Parce que nous avons besoin de supporter économique, supporter social, supporter politique et supporter légal.
1: Alors, bon, okay? Je vais vous abonner. Juste pour dire qu'il est au plateau, nous, tu peux dire ça, mais dans le fait, dans l'action, il y en a qui pensent qu'il y a beaucoup de raisons, vous avez payé combien de contraventions qu'ils ont envie et vous n'avez pas cassé la tête.
2: Non, il y en a beaucoup de raisons, mais quand on permet pour sauter. Hein, ou permis disqualifié ou permis cancel ou là, sans passer vie ou non, rien. Là, pour besoin, la répression, là, il est suivi, puis besoin d'un suivi parce que la personne, pour ne pas qu'il prenne une autre licence, une photocopie licence, il continue à rouler et il sent, there is not the fear of being caught anytime, any place, anywhere. Mm-hmm. C'est là l'importance qui besoin et la présence policière parce que la répression, ou quand même, comme la loi sévère qui est là, mais si vous pas appliquez-le, il n'est pas pour servir dans rien. Alors, apporte la répression. Nous ne devons pas tabler seulement la répression. Apporte-nous la répression, nous avons l'éducation qui est très importante. Et quand on dit l'éducation, c'est l'éducation systématique. Hein? Parce que j'ai eu l'occasion à l'extérieur, quand tu es dans le kindergarten, là-bas, maintenant, commence à faire cette éducation sécurité routière. Donc, quand on a une systématique dans tous les niveaux, et la personne, avant qu'il y arrive là, pour être volant, il finit de développer une culture de la sécurité routière. Et ça même, ben, dit moi, qui pouvait une future chauffeur de demain, et qui promène un changement de comportement et attitude dans la route. Après l'éducation, nous avons aussi la sensibilisation. Malheureusement, en Maurice, nous pas tout la sensibilisation faire d'une façon correcte. Mm-hmm. Faire d'une façon once in a blue moon, only for the sake of doing it. Mais pas faire d'une façon que tu cibles ou target audience, ou un message spécifique, ou get a means of communication, means qui ont pour servir pour reach the target audience.
1: Sensibilisation des pays dans l'école, vous pouvez dire?
2: Non, c'est campagne de sensibilisation.
1: Oui, bon, qui commence dans l'école en général. Qu'est-ce que c'est exactement où on vit?
2: L'éducation qui commence dans l'école. Mm-hmm. L'éducation commence dans l'école.

0: la sensibilisation, il touche toute couche de la population. Parce que la sensibilisation, l'ILA, l'ILA capable tout ça personnalisé là, l'ILA tout ça enfant là, l'ILA tout ça adolescent là, ça chauffeur professionnel là, l'ILA tout tout. Hein? Mais bien connaît comment faire une campagne de sensibilisation. OK? Mm-hmm. Alors, troisième affaire, c'est la formation. La formation est très importante. Parce que quand on forme un djimoun, donc, façon qui est bien formée, les là où trouve l'ILA, l'ILA est discipliné. Mais malheureusement, comment on pose moi question, moi dans le domaine de formation, mm-hmm. malheureusement, ou pas gagné et.
1: Est-ce qu'il doit être au courant de qu'on appelle le code de la route ou.
0: Code de la route,
1: c'est un peu nouveau.
0: Donc, personnellement, moi, j'ai une technique qui m'a servi quand j'ai mm-hmm. montré les élèves. Il y a obligatoirement une suivre un cours initial de 3 ans minimum théorie avec moi. Mm-hmm. Il est obligé. Parce que j'ai besoin de cette connaissance théorique et puis là, je vais mettre dans la pratique. Parce que tout l'étude que vous faites docteur, vous faites avocat, vous faites n'importe quoi, vous avez besoin qu'il y ait une théorie et puis la pratique les suive après. Mm-hmm. Mais quand même, moi, adopter ça, vous trouvez la demande et dans le monde, vous dites, oh, non, je ne suis pas intéressé, je suis beaucoup de théorie, moi, je suis venu pour venir apprendre la pratique, moi. Moi, déjà, quand je conduis, moi, je suis venu là-haut, je ne suis pas prendre une identité.
1: C'est pour l'examen.
0: Je passe l'examen là.
1: C'est pour l'examen. Mais
0: oui, dans ce cas, raisonnement là. Donc, en absence d'un encadrement légal qui oblige une formation comment bien faire, dis-moi là, il faut opter d'après ce choix. Mm-hmm. Vous pouvez comprendre. Alors, là où vous trouvez, malgré qu'il y ait des gens de bonne volonté qui pour essayer de faire une formation adéquate, une formation correcte, mais il faut limiter dans le sens qui, s'il y a trop, il y a la concurrence à l'extérieur, il y a dire voilà, moi pour une côté pour apprendre théorie, moi pour aller côté de l'auto-école, là-bas directement, tu amènes-moi à la route. Mm-hmm. C'est ça, il y a un problème en absence d'un cadre légal. C'est pourquoi la formation, il faut encadrer bien d'un cadre légal. Bon. Quand nous avons tout ça en aspect là, mm-hmm. nous avons l'apprentissage, le syllabus, le nombre d'heures que la personne besoin apprendre à conduire avec un instructeur auto-école agréé. Nous avons le carnet d'apprentissage pour certifier Brem qui peut apprendre à conduire avec un moniteur auto-école et non pas avec un moniteur qu'on appelle marron, l'auto-école marron. Mm-hmm. Alors, nous finissons ça. Nous venons avec nos cadres légaux, nous dire qu'après qu'on gagne une licence, on a besoin de gagner un professional license. C'est-à-dire qu'on n'a pas gagné une full license.
1: Permis provisoire.
0: License du professionnel. Mm-hmm. Là, pareil que dans certains pays où il y a une condition de restriction qui gouverne sa professional license-là. Par exemple, on n'a pas gagné le droit de conduire après minuit, on n'a pas gagné le droit, il n'a pas sasé qu'on peut conduire. Dans certaines routes, la vitesse, on n'a pas gagné le droit de dépasser certaines vitesses. On n'a pas gagné le droit, il n'a même une goutte d'alcool dans le sang, parce qu'à Maurice, nous connaissons, nous avons un taux de tolérance de 20 mg dans 100 ml du sang. Mais pour un professionnel, pour une bonne condition qui est bien stricte, qui gouverne maintenant. Alors, après qu'ils ont passé cette période de probation, 2 ans, là, qu'ils ont gagné une full license. Mm-hmm. Mais ça, toutefois, les pas élimine tout danger parce qu'il y a toujours le danger qui s'est dit, moi, ils gagnent une licence là, ils gardent dans leur mort, ils n'ont pas pratiqué du tout pendant 2 ans, sur licence probatoire là, ils sont encore clean, et après 2 ans, ils rentrent dans la route, quand ils still représentent un danger.
1: Voilà.
0: Nous devons être réalistes, mm-hmm. nous devons être écoute, tous les garde-fous, et malgré qu'ils nous prennent certaines précautions, pour une amantisseuse qui peut venir là-dedans. Mm-hmm. Alors, l'information pour moi est très importante parce que quand dit moun, que conduire, c'est prévoir, prévoir, c'est bien voir. C'est pour guider la route qui nous a. Nous avons marquage, nous avons côte de la route, nous avons panneau, nous avons tout ce monde à faire, nous avons le traffic lights, mm-hmm. hein, signalisation lumineuse, comment on appelle ça. Nous avons tout cela qui guide. Mais combien de chauffeurs qui ont trouvé qu'ils appliquent le code de la route? Plus beaucoup se conduisent par l'habitude et non pas par observation. Ils passent à la route là, c'est pas combien de fois, 10 ans, 5 ans, 10 ans, ils passent là-bas. Ils connaissent tout contour parquet, tout la montée, tout obstacle, tout déboussé. Ils connaissent tout parquet. Alors, ils ne développent pas l'habitude de conduire par l'observation, ils plutôt conduire par l'habitude. Et mm-hmm. ça qui n'est pas bon. Parce que le moment qu'il quitte l'environnement, il y a le nôtre, l'environnement, il n'est pas pour gagner sa art of driving with observation.
1: Tout ce qui nous ramène vers le comportement, encore une fois, du conducteur, de la conductrice.

0: Bolène Mounsami, merci beaucoup.
1: Merci, Asté. Merci à
0: pour
1: tous.
0: Les points qui ont soulevé. Nous n'apaisantions-nous sur la formation. Qui, la loi, éventuellement, bizarre améliorée, bizarre sensée, pour impose, selon les dires de Bolène Mounsami, impose une auto-école qui forme un conducteur avec la liste, disons que l'apprenant, avant qu'il y passe au niveau caserne centrale pour un test de conduire, guetter si l'in fait tel test, l'in fait telle formation, jusqu'à arrive au stade de des casernes centrales pour faire ce test de conduite. Alain Janot ou Mias Aboudin, réaction?
2: Moi, mon réaction très positive par rapport à ce que Bolène Mounsami dit. Bien souvent, on nous reproche aux conducteurs, aux usagers de la route, leur comportement. Mais nous bien connaissons qui comportement, les pas tombe depuis le ciel, ça. Comportement, les conditionner par où l'éducation, les conditionner par où l'environnement matériel, aussi bien qui ou l'environnement psychologique, social, les conditionner par tout ça là. Et la formation, les faire partie de ça conditionnement là. Nous bisait remettre la formation en question, pareil, comment nous bisait remettre nous-mêmes en question tous les jours. Parce que chaque jour, chaque minute, chaque seconde qui passe, nous différent. Nous bisait adapter au changement. Et aim vers the best.
0: Et nous trouvons que malheureusement, l'impatience de beaucoup d'automobilistes fait qu'il y a un road rage. Hein, nous participons tout ça.
2: Absolument, avant, ça aussi devine notre conditionnement.
0: Mias Aboudin. Oui.
3: Tout cela devine le comportement. Nous pécoses, formation. Donc, si nous peinons, pour le moment, si nous manquons, mais moi, vers la chose que nous passons, moi, Zano, ou c'est nous la case. Moi, je dis, chaque famille, il aime l'université dans la formation. Maman, papa, grand-timoun là-bas. Mais donc, même avec petites affaires, nous capables de dire nos enfants, nous capables de faire nos enfants, suivre une façon de vivre. Et l'exemple qui me prend tout le temps, c'est ces enfants-là, pas encore gagnés sur 15 ans, nous connaissons pas pendant l'année, mais qui fait qu'ils peuvent prendre le motif, aller. Est-ce que ça, parents-là, pas besoin de guetter? S'il peut rentrer tort, il peut boire, il peut venir, mais qui fait l'inbo? S'il peut prendre machine, il peut aller, il peut dans la scène. S'il peut faire telle affaire, ben, formation là, il commence, nous capables d'aller, nous commence côté nous-mêmes, nous guetter qui, nous, ben, nos enfants, ben, membres de nos familles, qui, je tenais un comportement, qui, demain, quand je sortis le semaine, nous pas pour inquiéter, côté je t'étais, je pas encore rentré, je pas encore rentré.
0: Ça, c'est. Et même un langage dans mon véhicule, quand nous trouvons qu'il y a un enfant, il y a un conducteur qui est agressif, mais je oubliais qu'il y a un enfant derrière, puis capter toute l'information.
3: La formation vient par l'apprentissage, voilà. et que les poursuivre, pas enfants là.
0: Ils pourront le faire pareil, comment ça?
3: Ce papa, quand il guette la police, après il guette le téléphone là.
2: Loin de moi, l'idée de dédouaner les parents. Hein. Moi, moins de parents. Mais seulement, il faudrait nous calculer que les responsabilités, quand nous parlons de bien commun, les responsabilités sont partagées à tous les niveaux. Moi, d'accord, qui ban parents, ils prennent cette responsabilité, mais il y a un proverbe africain qui dit où on a besoin d'un village pour grandir un enfant. Moi, parler des douanes ban parents de cette irresponsabilité. Mais il y a ban parents qui, eux-mêmes, ne sont pas fin formés pour être responsables. Mm-hmm. Et donc, cascading several levels, ils commencent depuis là-haut. Depuis les autorités, depuis les institutions, les descendent, les vini. Nous pas qu'avec expect qu'il nous est d'avoir un parent modèle, quand qu'on m'a dit, les papés, bon pas dire les papés cascade, mais c'est ben là, c'est autres qui visent dégouline sa sens de responsabilité, là.
0: Ça, l'éducation, là.
2: Ça, l'éducation, là.
0: Au final, en tout cas, ce qui découle de ça, l'émission, là, qui, pour conclure, c'est qui, au niveau de mon apprenant conducteur, qui a une formation avant que Zetal passe le test, qui, par exemple, a une simulation qui met devant Zetal, qui apprend Zetal, qui, par exemple, a l'autoroute, finit mettre Zetal dans le contexte avant qu'ils te prennent l'autoroute, qu'ils te conduisent après le PMI.
2: Oui, bien sûr, donne nous tout bonne compétence, mais la compétence ne suffit pas dans la vie. Pour qu'il la compétence, Marcel, il vient de la force. Et pour qu'il vienne la force, nous vient convaincu, nous vient animé par des valeurs, nous vient animé par les valeurs du bien commun, nous vient animé par les valeurs du protection de la vie. Et ça, ben, valeur là, il vient dans l'éducation aussi, une éducation civique, une éducation valeur.
0: Et nous comptons la police aussi, plus de présence policière. Mias Aboudin, merci.
3: Merci beaucoup, Asley, merci MBC. Et nous, pour là, et nous sur les terrains, ça, c'est nous rassurer nos bonnes automobilistes, mais seulement nous demandons la coopération et que, fais attention, servir la route bien.
0: Voilà, pas bien qu'il permis un point en vigueur.

0: et qui justement sécurise toute la vie, sécurise la vie des autres.
1: Très bientôt, voilà. Nous pourrons annoncer une ben, première du monde qui peut commencer à faire cette licence avec permis à point. Très bientôt.
2: Ça a une top initiative.
0: En tout cas, merci monsieur, merci Alain Janot, merci Mia Zaroudan. Merci, et prochainement, nous pouvons arriver à une lutte encore, l'émission de conscientisation, parce qu'il nous l'a conscientisé, sensibiliser davantage. Et soyez prudents sur les routes et partout ailleurs. Merci à toute l'équipe technique, et merci à Yad, j'ai aussi à Arvin. Et très bonne journée à tous, à bientôt.
3: Merci Archer.

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2: Très bon mardi à tous, il est 11h.

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1: Zaz à l'instant avec le long de la route. Bonne route à tous, merci d'écouter RM1, la radio nationale, la courtoisie aussi au volant et partout ailleurs, on compte sur vous. On va écouter pour la suite, eh bien, One Republic Counting Stars. On aura aussi du rock voisine, Olivier Dion et Joyce Jonathan. Bonne écoute à vous. Aux commandes, Serge Lécornet, jusqu'à midi.

Georgia Smith et Burna Boy avec Be Honest sur votre radio RM1, la radio nationale. Il est 11h, passé de 24 minutes. Bonne préparation à ceux qui préparent le déjeuner en ce moment. Courage à ceux qui travaillent aussi. Voici Adam Port et le titre Move.

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Nathalie Bonguilly, un instant avec Tourne sur votre radio RME, la radio nationale. Excellent mardi à tous. On est le 25 août 2026. Happy birthday, c'est aussi votre anniversaire aujourd'hui. Pour la suite, c'est Lucy Pearl, Don't Mess With My Men.

0: Bruno Mars à l'instant avec Treasure sur RM1, la radio nationale. Bienvenue à tous ceux qui prennent l'antenne en ce moment. Merci de nous écouter à travers les fréquences 98.9, 97.3 et le 91.7. Toujours Ashley Cornette aux commandes jusqu'à midi en mode musical. Alors aussi, on souhaite la bienvenue au groupe de troisième âge de Mord Albert qui est venu nous rejoindre. Hein, peut-être dire un petit bonjour. Allez monsieur, hein, bonjour monsieur, ça va? Bonjour. Bonjour, bonjour. On nous écoute de l'autre côté, ça va? Oui, bonjour monsieur, ça va? Voilà, voilà, voilà, on remet le casque rapidement, un petit bonjour. Bonjour monsieur. Voilà, il n'arrive pas à nous entendre, mais c'est pas grave. Il faut brancher le casque aussi, hein, de l'autre côté. Oui, il faut brancher, voilà, peut-être. Bonjour, ça va? Voilà, donc impossible de nous entendre de l'autre côté. Mais en tout cas, au groupe de troisième âge de Mord Albert, et on leur souhaite la bienvenue et surtout, en même temps, on a envie qu'on ait combien de monde là aujourd'hui. Bonjour tout le monde.
1: Allô.
0: Oui, bonjour, ça va?
1: Salut.
0: Ça va?
2: On a 50 du monde.
0: 50 du monde aujourd'hui.
2: Oui.
0: Et comment vous appelez, monsieur?
2: Allô, monsieur Atma.
0: Monsieur Atma.
2: Oui.
0: Monsieur Atma, alors, quel endroit sorti, Mord Albert, c'est ça?
2: Mord Albert, oui.
0: Et première fois de visite à MBC?
2: Pour moi, première fois, d'après moi, et là encore, qui me fait la deuxième fois.
0: Ah, comment on trouve nos studios? Joli?
2: Super.
0: Super, pas oublier de prendre des photos quand on finit aussi. Hein.
2: Une des armes prend.
0: Ah, mais très, très bien. Et aujourd'hui, quelle destination là? On finit par ce côté télévision ou par ce côté radio?
2: Oui, là, ou quand dernier, ou quand côté radio même là.
0: Ah, mais super. Et là, nous trouvons, une jolie équipe, là, qu'on peut aller après, là, mais après, non.
2: Oui, nous parlons à Albion.
0: Ah.
2: On a le déjeuner à Albion.
0: Très bien. Papa Bié, écoute-nous dans l'émission, l'ORM1.
3: Moi, Michel Gopalidou, moi, président de la station de Tis Welfare Senior Citizen de Mord Albert.
0: Oui.
3: J'ai eu l'occasion de venir ici avec la grande station de Mord Albert Social Welfare Senior Citizen. Et nous venons faire une visite ici à un studio de MBC.
0: Très bien.
3: Voilà, c'est un grand joie pour moi qui me précoce en direct avec le proposeur et l'information. Information, et c'est vraiment un plaisir. Mais c'est en même temps tout le monde habitant de Mord Albert qui, pour nous, c'est un plaisir. Nous nous visitons à MBC et je suis pour donner l'occasion qu'ils soient venus ici.
0: Ah ben oui, merci. Noir, que vous êtes les bras ouverts. Merci.
2: Merci,
0: bonne visite. Gros bisous.
2: Merci, gros
0: bye
2: bisous.
0: Bye bye. Voilà, tous ceux qui sont ici en visite à l'MBC, ben voilà, profitez pour venir hein, quand vous avez l'occasion avec ce groupe troisième âge. Nous avons l'équipe fort sympathique, voilà, que ce soit tout le monde. Et aussi, on va manquer une pause musicale avec Corneille, le soleil donne. Et aussi, soyez prudents sur les routes. On espère que le soleil est de retour dans les différentes régions puisqu'il a quand même beaucoup plu ce matin.

Calvin Harris à l'instant avec Flashback, ce qui nous mène à la fin de cette émission musicale. Dans quelques instants, vous retrouverez l'équipe de la rédaction pour le journal complet. Juste après, c'est Nikita qui prendra le relais pour Autour du Monde. C'était HT Cornet aux commandes. Bonne journée à tous et restez branchés. RM1, la radio nationale. On termine avec Sexy Eyes.

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2: Bonjour à tous, il est midi.

0: C'est l'heure de votre journal de la mi-journée. Nous accueillons en studio Hachi Bachou. Bonjour Hachi.
1: Bonjour Nikita, bonjour à tous.
0: Et nous démarrons avec les titres.
1: Meurtre du petit Adriano Celiano Perrine à Rochebois. Son père Jean-Daniel Perrine a été admis à l'hôpital psychiatrique Brown-Séquard. Face à ce nouveau drame, l'Ombudsperson for Children réclame davantage de soutien aux familles pour mieux prévenir les violences envers les enfants. Pravin Jugnauth confronté aux échanges téléphoniques entre Karina Nuesus, Ranganathan Padayachi et Sudesh Kalichan. Ces conversations étaient au centre de son interrogatoire à la FCC sur le contrat pétrolier de près de 30 milliards de roupies. Gulshan Govind reste en détention policière. La poursuite s'oppose à sa remise en liberté sous caution, évoquant un risque de fuite et des images CCTV incriminantes provenant de la réunion qui auraient été versées au dossier. Téléphone portable à l'école, Mahen Ganga Parsad veut clarifier et harmoniser l'application des règles entre les établissements. De nouvelles directives préciseront notamment les dispositions pour le personnel et les sanctions disciplinaires. Le meurtre du petit Adriano Celiano Perrine, âgé de seulement 7 mois, provoque une vive émotion à Rochebois et à travers le pays. Le nourrisson a été retrouvé enveloppé dans un drap après que son père, Jean-Daniel Perrine, lui aurait porté plusieurs coups de cutter à l'abdomen. Âgé de 30 ans, Jean-Daniel Perrine a été arrêté et aurait affirmé avoir consommé de la drogue avant de s'en prendre à son bébé. Cette affaire rappelle d'autres drames ayant touché de très jeunes enfants à Maurice, notamment ceux de Marie Catalé à Nalatambi, 19 mois, et d'Elodie Catalea Gaspar, 7 ans. Pour Anita Goura, l'Ombudsperson for Children, un travail de sensibilisation et d'accompagnement est déjà mené dans plusieurs régions vulnérables, mais elle estime qu'il faut aller plus loin et renforcer le soutien aux familles afin de prévenir les situations de violence et d'éviter que de tels drames ne se répètent. Anita Goura au micro d'Adrien Valère.
2: Ce qui s'est passé à Rochebois avec un enfant, un bébé, est très, très grave. Je condamne cet acte de barbarisme et de violence. Malgré la chaîne des protections mise en place par les autorités et les lanceurs d'alerte qui, des fois, nous informent des dangers que font face certains enfants, je n'arrive pas à comprendre comment un adulte, fort probablement sous l'influence d'une substance, a fait une chose aussi barbare et irréversible. Et maintenant, les autorités et les services concernés doivent collaborer et suivre de manière efficace. Il y a déjà la sensibilisation qu'on fait autour de tout cela dans les régions vulnérables. Il faudrait peut-être renforcer encore ce genre d'accompagnement pour que ça ne se répète plus.
1: Jean-Daniel Perrine a été provisoirement inculpé de meurtre et il comparaîtra de nouveau en cours le 31 août. Suivant une évaluation médicale, il a été admis à l'hôpital psychiatrique Brown-Séquard. Les funérailles du petit Adriano Celiano Perrine sont prévues aujourd'hui à 13h. Je vous le disais, les conversations téléphoniques échangées entre Karina Nuesus, représentante locale de Mercantile and Maritime Group, l'ex-ministre des Finances Ranganathan Padayachi et l'ex-ministre du Commerce Sudesh Kalichan étaient au cœur.

0: de l'interrogatoire de l'ancien Premier ministre Pravin Jugnauth hier. Il a été confronté à ces échanges dans le cadre de l'enquête de la FCC sur l'attribution en 2023 d'un contrat pétrolier de près de 30 milliards de roupies à Mercantile and Maritime Group. Selon nos informations, Pravin Jugnauth n'a pas commenté ces échanges téléphoniques puisqu'il n'y a pas participé. Il a toutefois défendu le contrat, affirmant que c'est le conseil d'administration de la STC qui avait donné son aval. Écoutez Pravin Jugnauth.
1: Un contrat inalloué
2: par le board.
1: Par le board. Mais moi, nous tous, on est au courant. Le public est au courant. Moi, on va voir au courant. C'est le board de la STC qui vient mettre un argument qui fait accepter ça, l'offre-là.
0: À l'issue de son interrogatoire mené under warning, Pravin Jugnauth a été autorisé à partir. Selon son homme de loi, maître Raouf Gulbul, aucun élément compromettant à l'encontre de l'ancien Premier ministre n'a à ce stade été établi. Écoutez maître Raouf Gulbul.
2: Ce qu'il y a, pas n'y a aucun mal d'un qui est capable de montrer dans l'allocation de ce contrat. Au contraire, c'est un contrat qui est donné à un moment précis que le pays fait passe de Covid. Vous prenez des ans, pays est fermé, l'industrie touristique fermée, partout fermé, pays n'a devise, pays n'a non rien. Donc, il y a un contrat qui, pour le bénéfice du pays. Et moi, pour faire ressortir aussi, qui, au Q, vous amène faire quitte déclaration, quitte complainte, ou qui fin acquise n'importe qui qu'un de qui mal donne.
0: Gulshan Govind a été reconduit en cellule. La poursuite s'oppose à sa remise en liberté sous caution. Elle estime notamment que ses liens avec les habitants de Cazenoyal, où il est domicilié, ainsi que ses contacts avec plusieurs skippers, font craindre un risque de fuite et la possibilité qu'il échappe à la justice mauricienne. La poursuite évoque également que des images CCTV incriminantes provenant de la Réunion auraient été versées au dossier. On fait le point avec Lovina Sophie.
3: Gulshan Govind a comparu hier en cour de district de Rivière-Noire dans le cadre de sa demande de remise en liberté sous caution pour l'accusation provisoire de culture de 4 plantes de cannabis et de possession de méthadone. Maître Zidane Batou, qui représente la poursuite, a avancé 3 motifs pour s'opposer à sa libération, les risques de fuite, de récidive et d'interférence avec les témoins. Il a notamment évoqué une condamnation de Gulshan Govind en 2008 pour une infraction liée à la drogue. Selon lui, son implication alléguée dans une nouvelle affaire montre qu'il monte dans l'échelle de la criminalité. Les arguments de la défense représentés par maître Ruben Murunga-Pillé seront entendus le 31 août. La poursuite affirme également disposer d'éléments reliant Gulshan Govind à un présumé réseau de trafic de drogue entre Maurice et La Réunion. La valeur de la drogue saisie dans cette affaire est estimée à 234 millions de roupies. Concernant cette accusation provisoire, soit un complot en vue de l'importation de cannabis avec circonstances aggravantes de trafic, les débats sur la motion visant à faire radier cette charge auront lieu ce mercredi 26 août. À l'issue de sa comparution, Gulshan Govind, plombier de profession, a été reconduit en cellule jusqu'au 31 août. L'ADSO a demandé une extension de sa détention policière. Au-delà du délai de 21 jours, il devrait normalement être placé en détention préventive à la prison. La brigade antidrogue justifie cette demande par la nécessité de recueillir plusieurs dépositions auprès du suspect.
0: Ce mardi 25 août, nos frères et sœurs de foi musulmanes célèbrent l'Eid Miladunabi, aussi appelé Yomunabi. Cette journée commémore la naissance du prophète Mohammed, dernier prophète de l'islam. Elle est célébrée chaque année le 12 Rabi al-Awwal, soit le 12e jour du 3e mois du calendrier islamique. À Maurice, comme dans plusieurs pays, cette journée est marquée par des prières, des rassemblements et des moments de partage, dans un esprit de paix, de fraternité et de solidarité. Écoutons les explications de l'imam Arshad Jumman.
4: Le Yom Nabi, sallallahu alayhi wa sallam, ou le Maulid ou Nabi, c'est un moment où les musulmans rappellent la naissance et surtout la vie du prophète Mohammed, sallallahu alayhi wa sallam, que la paix et bénédiction le prophète, le dernier messager de l'islam. C'est surtout une occasion pour réfléchir les enseignements du prophète. L'amour, la compassion, la justice, le respect pour les parents, la protection des enfants, l'aide aux pauvres et le respect de chaque humain. Et contribuer à la paix dans nos sociétés et dans un pays comme l'île Maurice, multiculturel et multireligieux.
0: Secteur éducatif à présent, l'application des nouvelles règles

règle sur l'usage des téléphones portables dans les écoles sera précisée par de nouvelles directives afin d'éviter des interprétations différentes d'un établissement à l'autre. C'est ce qu'a annoncé le ministre de l'Éducation, Mahen Gangaprasad, après une réunion hier après-midi avec les syndicats du primaire et du secondaire

0: PHP qui manière sa regulation sur le mobile device là, sur implémentation peut passer dans l'école, qui ban appréhension. Et bon, réaliser qu'il y en a beaucoup ban appréhension qui parfois pas justifiée, peut-être nous interprétation, nous façon get regulations là qui peut faire ça. Et voilà qui fait série ban guidelines maintenant qui en voie de préparation. Alors, une fois que ça ban guidelines là fini préparé, nous pouvons effectivement faire des vetted par SLO. Là, nous pouvons voir ça dans tout nous ban l'école, dans ban collège.
1: Du côté syndical, le président de l'Union of Private Secondary Education Employees, Arvin Bodron, a lui salué la tenue de cette réunion élargie, plus satisfaisante selon lui qu'une précédente consultation. Il maintient cependant des réserves, en particulier sur l'application des mêmes règles aux recteurs, sur le régime des sanctions disciplinaires et sur le fait que certaines dispositions soulèvent une question d'équité par rapport aux autres corps de la fonction publique. Arvin Bodron répond à Shailin Yaben.
2: Alors, il est clair que le ministre est souvent obligé de réaliser qu'il y a différentes arrêtés de façon qu'il y a différentes écoles qui interprètent la loi. Parce que la loi-là, il y va, pas s'y discuter. Et recteur peut interpréter d'une certaine façon, ben, manager peut interpréter d'une autre façon, et ben, éducateur dans différentes catégories d'écoles peut interpréter d'une même façon différente. Donc, la solution, c'est aussi, c'est que je ne fais nous comprendre que je suis d'accord. Et là, un gros problème dans la façon qu'il y a eu du la loi paragraphe 4, paragraphe 6. Et je dis à nous comme ça, c'est pourquoi je ne commence le travail, il y a une guideline qui peut vous projeter maintenant. Et sa guideline-là qui découvre une clarité, tout ça mène doute et ça mène problème dans l'implémentation qui nous veut gagner là, pour capable de mettre les paramètres right ou nous payer la dérapage.
1: Nous sommes arrivés à la fin de ce journal. Merci de l'avoir suivi. Merci à Kovila à la réalisation et Yadj à la technique. 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
4: Bon après-midi à tous en Première Ligue. Chelsea a lancé sa saison hier soir face à Fulham et les Blues ont frappé fort. João Pedro a trouvé la faille après seulement 31 secondes, suivi de Rodgers à la 41e et Cole Palmer à la 49e pour Chelsea. Côté Fulham, Josh King puis Gonzalo Garcia ont réduit l'écart. Le score final 3-2, un début de saison réussi pour les hommes de Xabi Alonso. Lors de la deuxième journée de la Ligue espagnole, Osasuna et Levante se sont quittés sur un match nul et vierge à 0 partout. Et puis Malaga et Deportivo La Corogne n'ont pas réussi à se départager, score 1 partout. En Serie A italienne, pour clôturer la première journée, la AS Roma s'est imposée 4-0 face à la Fiorentina. Dans l'autre rencontre, la Bologne s'est inclinée 1-0 face à la Lazio avec un but de Fratesi à la 59e. Sur le plan local, le Caudan Waterfront célèbre ses 30 ans et pour l'occasion, sport, art et culture étaient réunis ce week-end lors du Caudan Night Run. Les courses à 2, 5 et 10 km ont attiré de nombreux participants. Écoutons Percy Driver, responsable de l'organisation au micro de Vikash Bagirati.
5: Le but était de faire une course qui était accessible à tous, avec la mise en valeur des plus beaux monuments de Port-Louis. Du coup, j'ai fait un parcours accessible, si vous voulez, pas très technique, mais quand même, on passe par des endroits les plus saillants de Port-Louis.
4: Les coureurs sont passés devant des endroits et des sites emblématiques de Port-Louis, comme la place d'Armes, le théâtre, la citadelle, le Champ de Mars, la pagode Quanti et Odysseo, entre autres. Sport de combat à seulement 21 ans, Mathis Anoda poursuit son ascension dans le MMA. Le jeune combattant d'origine mauricienne et belge affiche déjà 19 victoires pour une seule défaite. Après son passage au championnat d'Europe de l'IMAF en Serbie, il sera de nouveau en action le 26 septembre face à l'Italien Daniel Bocourt au Clash of Nations Belgique-Italie. Et quelques jours plus tard, le 30 septembre, Mathis Anoda fera ses débuts dans l'arène, la nouvelle compétition de MMA proposée sur Netflix. Son parcours au micro d'Ashley Sitana.
6: Je suis d'origine belgo-mauricienne. Mon père est né à Quatre-Bornes et ma mère est née en Belgique. Je suis entraîné par mon coach qui s'appelle Gaetano Pirello, ancien combattant UFC et actuellement combattant au PFL. En 2025, j'ai pu participer au championnat de Belgique que j'ai gagné après de nombreux combats, dont le dernier fut contre Bir van de Vel, ancien combattant amateur et actuellement combattant pro en 3-0 et 3 finishes.

0: au premier round. J'ai ensuite pu gagner une ceinture en Angleterre, au Walker Knight Championships. Mon prochain grand rendez-vous se passe le 26 septembre au Dôme de Charleroi devant plus de 4000 personnes où j'affronte un adversaire très solide que j'ai déjà affronté, un champion du monde IMAF junior que j'ai battu lors des derniers championnats d'Europe en Serbie. Donc ce combat sera d'autant plus important pour lui que pour moi. C'est une revanche contre le champion du monde. Moi je l'ai gagné, lui il veut prendre sa revanche.
1: En cyclisme, un coup d'arrêt sur la Vuelta. La troisième étape a été interrompue définitivement hier à cause d'un violent orage accompagné d'un déluge de grêle. Le peloton a dû se mettre à l'abri. Le maillot rouge reste donc sur les épaules de Tadej Pogacar, leader du classement général. Ce mardi, place à la quatrième étape, une courte étape de 104,8 km entièrement tracée à Andorre. Et puis en bref, d'anciens grands noms du ballon rond réclament du changement à la FIFA, tandis qu'un objet mythique de l'histoire du football vient de s'arracher aux enchères à plusieurs millions de dollars. Les détails. La crise à la FIFA continue. Après plusieurs dirigeants du football, ce sont désormais d'anciens joueurs qui montent au créneau contre la gouvernance de Gianni Infantino. Un collectif réunissant notamment Emmanuel Petit, Michael Silvestre, Vicente Lizarazu, Robert Pires, Didier Drogba et Emmanuel Adebayor réclame une réforme de la gouvernance de la FIFA. Le message est clair, trop c'est trop. Un petit détour par l'histoire du football, le ballon de la fameuse main de Dieu de Diego Maradona, une pièce historique du Mondial 1986, a trouvé preneur ce week-end aux enchères. Le ballon récupéré par l'arbitre tunisien Ali Benasser après le quart de finale Argentine-Angleterre du Mondial 1986 a été vendu pour 3,355 millions de dollars, soit environ 2,8 millions d'euros. C'est avec ce ballon que Maradona avait inscrit ses deux buts, dont celui resté dans l'histoire sous le nom de main de Dieu. Une balle historique qui vaut désormais son pesant d'or. Et voilà, fin de ce journal. Merci de votre attention. Bon appétit si vous passez à table. Restez à l'écoute sur RM1 avec la Nikita.

À midi passé de 18 minutes, je vous donne la lecture des avis d'obsèques. On nous prie d'annoncer le décès de Monsieur Benito Jeanmé Kissing. Le décès de Monsieur Benito Jeanmé Kissing, aussi connu sous le nom de Benito, âgé de 56 ans. Le convoi sortira de la chapelle ardente de Caen-le-Vieux, aujourd'hui à 13h, pour se rendre dans l'église de la Visitation à Vacois et de là au cimetière de Phoenix. Le décès de Monsieur Thiabani Goussaï Nonkou. Le décès de Monsieur Thiabani Goussaï Nonkou, aussi connu sous le nom de Bai, âgé de 73 ans. Le convoi sortira de son domicile au numéro 169 à Brown Second Street à Vacois, aujourd'hui à 14h, pour se rendre à l'incinérateur de Trois Mamelles. Le décès de Mademoiselle Abigail Désirée Joseph. Le décès de Mademoiselle Abigail Désirée Joseph, aussi connue sous le nom de Abby, âgée de 19 ans. Le convoi sortira de chez son père, M. Virgile Yvan Désiré Joseph, à la Rotroyale à la Palmar, aujourd'hui à 14h, pour se rendre dans l'église Saint-Dominique à Quatre Cocos et de là au cimetière de Trou de Douce.

On nous prie d'annoncer le décès de Madame Antoinette Florence Jean-Pierre. Le décès de Madame Antoinette Florence Jean-Pierre, aussi connue sous le nom de Florence, âgée de 89 ans. Le convoi sortira de chez son fils, M. Marc Schell et Jean-Pierre, amorcellement raffré à Le Hochet-Terre-Rouge, aujourd'hui à 15h, pour se rendre dans l'église Sainte-Croix et de là au cimetière de Pamplemousse. Le décès de Madame Marie-Jeanne Levasseur. Le décès de Madame Marie-Jeanne Levasseur, née Catherine, aussi connue sous le nom de Madame Pierre, ex-habitant de cité Mangalcan, âgée de 96 ans. Le convoi sortira de chez sa fille, Madame Marie-Ange Attiane, à la rue Emilia Béchel à Floréal, aujourd'hui à 15h, pour se rendre à la chapelle de Saint-Jean Bosco à Floréal et de là au cimetière de Bigara. Le décès de Madame Hao Ching Ningkon. Le décès de Madame Hao Ching Ningkon, née Pichong, aussi connue sous le nom de Alicia, âgée de 48 ans. Le convoi sortira de la chapelle ardente des Lienson à la route royale Beaubassin demain à 10h pour se rendre dans l'église Notre-Dame de Lourdes à Rosil et de là au cimetière de Bois-Marchand. Et on nous prie d'annoncer le décès de Monsieur Shim Kim Wang Boknel. Le décès de Monsieur Shim Kim Wang Boknel, aussi connu sous le nom de Christian, habitant en Morcellement Roger à la route Ouga, à Rosil, âgé de 79 ans. Le convoi sortira de la chapelle ardente de Moura à la route royale Petite Rivière demain mercredi à 11h pour se rendre au cimetière de Bois-Marchand. À toutes ces familles endeuillées, la MBC présente ses plus vives sympathies.

C'est parti avec les nouvelles du temps pour vous sur RMA ainsi KM1. Et on démarre avec la situation générale pour Maurice. Un courant d'air léger circule sur notre région. Et des nuages venant de l'Est influenceront le temps local à partir de cette nuit. Et les prévisions pour les prochaines 24 heures, des développements nuageux sont attendus cet après-midi avec quelques averses localisées sur la partie ouest de l'île et le plateau central. Et ailleurs, le temps sera mi-couvert. La température maximale sera supérieure à la moyenne par environ 2 degrés et sera entre 23 et 27 degrés sur le plateau central et entre 26 et 29 degrés dans les régions côtières. Il fera essentiellement beau dans la soirée. Le temps sera mi-couvert, devenant parfois nuageux durant la nuit et demain matin, avec quelques averses à l'est et sur le plateau central. La température minimale sera entre 15 et 17 degrés sur le plateau central et entre 18 et 21 degrés dans les régions côtières. Le vent soufflera du secteur S à environ 15 km par heure, devenant variable durant la nuit. Et la mer agitée au-delà des récifs avec des houles du sud-ouest de l'ordre de 2 mètres. Les marées hautes aujourd'hui midi 29 et ce soir 23h46. Les marées basses ce soir 18h14 et demain matin à 6h23. Le coucher de soleil prévu à 17h59. Quant au lever du soleil demain matin, ça va être à 6h24. Les nouvelles du temps pour Rodrigue. La situation générale, un courant d'air modéré circule sur la région. Et des nuages venant du secteur S influenceront le temps local à partir de cette nuit. Les prévisions pour les prochaines 24 heures, il fera essentiellement beau cet après-midi avec une maximale supérieure à la moyenne par environ 2 degrés et sera entre 26 et 28 degrés. Et le temps sera mi-couvert en général durant la nuit et demain matin avec quelques averses et une minimale qui sera entre 19 et 21 degrés. Le vent du secteur S à environ 25 km par heure et la mer forte au-delà des récifs avec des vagues du sud-ouest de l'ordre de 2,50 m, s'atténuant graduellement dans la soirée. Et les sauts sur notre mer sont déconseillés pour cet après-midi. La pluviométrie durant les dernières 24 heures.

24 heures. Pointe Canon à 0,4 mm, Plaine Corail à 0,0 mm et Patate Théophile à 0,2 mm. Les marées hautes, ce matin, c'était 11h59 et ce soir, 23h56. Les marées basses, cet après-midi, 17h49 et demain matin, à 6h13. Le coucher de soleil prévu à 17h37, quant au lever du soleil demain matin sur l'île Rodrigue, ça va être à 6h. Bulletin PCA pour Rodrigue. Les temps long la mer pour Procène, 24 heures. Les temps pour bon, 10 vents pour souffler depuis Sectelès, environ 25 km par heure. Lagon la mer praticable, en déo brisant, la mer pas praticable. Et Ponaban la houle depuis Sidouès, des lots des 2,50 m, en déo brisant. Toutefois, l'état la mer en déo brisant pour améliorer graduellement. Et que ban sauté en déo brisant, déconseillé dans l'après-midi. Ban marée haute, aujourd'hui Kramata, c'était 11h59 et qu'à soit 11h56. Ban marée bas, 5h49 et dimé Kramata, 6h13. Et on termine avec les nouvelles du temps pour Saint-Brando. La situation générale, des nuages venant de l'Est influencent le temps local et les prévisions pour les prochaines 24 heures. Le temps sera mi-couvert cet après-midi avec une maximale d'environ 27 degrés. Et le temps sera mi-couvert à parfois nuageux demain ainsi que cette nuit, avec quelques averses et une minimale qui sera d'environ 23 degrés. Le vent soufflera de l'est sud-est à 25 km par heure et la mer agitée avec des houles du sud-ouest de l'ordre de 2 mètres. Les marées hautes, aujourd'hui midi 36 et ce soir 23h40. Les marées basses, ce soir 19h08 et demain matin à 6h18. Le coucher de soleil prévu à 17h54. Quant au lever du soleil demain matin sur Saint-Brandon, ça va être à 6h13. Et voilà, chers auditeurs, c'était les nouvelles du temps pour vous sur RM1 ainsi qu'AM1.

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Il est midi passé de 34 minutes. Bon appétit à toutes et à tous et bienvenue dans Autour du Monde sur RM1 qui démarre votre rendez-vous musical du midi, du lundi au vendredi. Alors aujourd'hui, nous ouvrons une nouvelle escale sonore avec une expression africaine qui dit « Quand la musique change, les pas de danse changent aussi ». Alors laissez-vous guider par le rythme car chaque chanson est une invitation au voyage, à la découverte. Direction l'Afrique justement après cette belle expression de Fela Kuti justement avec No Possible. Heavy River.

Du pop latine pour vous avec Omega aux côtés de Becky G avec Aranka. Allez, pour la suite, direction Haïti avec Rochelle Guillaume et le groupe Kai dans Tolérer, oui. Une chanson comme pas moderne qui parle de tolérance et de compréhension dans l'amour. Bah, c'est porté par la voix de Rochelle justement. Bien entraînant, en tout cas, c'est du compas haïtien pour la suite. Et après Rochelle, après Haïti, direction la Jamaïque avec John Holt, légende du reggae. Vous connaissez bien sa reprise de Hey Jude, justement un grand classique des Beatles. C'est parti.

0: ambiance qui nous vient de la Guinée-Bissau avec Biham Kemor et le titre Maraboka, qui est une chanson afro-fusion qui parle de la vie quotidienne et des espoirs d'un peuple qui mêle un peu la chanson au rythme traditionnel et modernité.
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0: Je vous propose un titre du franco-marocain Amine qui nous chante El Mémeyer, une chanson R&B francophone qui raconte la douleur d'un amour perdu avec une touche un peu mélancolique et à la fois urbaine.

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1: Bonjour à tous, il est 13h.
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1: Je vous propose deux destinations pour la suite. D'abord,

les îles Fidji avec Siru Sirivi et ses amis dans la chanson Saré, une chanson traditionnelle revisitée qui célèbre la culture insulaire ainsi que la fraternité. Et en deuxième lieu, après les îles Fidji, direction l'Allemagne avec Aileva et son titre Reine, une chanson pop allemande qui parle justement de fuite et de recherche de soi, portée par une voix intense, celle de Aileva, et une sonorité bien moderne. Les îles Fidji d'abord et ensuite l'Allemagne.

un artiste qui nous vient de l'Éthiopie, c'est Véronica Adané avec un tel Leila. Et oui, une chanson qui mêle tradition et modernité à la fois et qui évoque l'amour ainsi que la force des racines culturelles. Direction la Russie cette fois-ci avec ce duo féminin Sabi aux côtés de Mia Boyka qui nous chante justement une pop russe, qui nous chante leur pays tout de suite.

Le Mayara Ben qui nous vient de l'Algérie, oui, du monde arabe un peu, avec le titre Ek Mek Tab. Une fusion raï, un peu pop arabe qui parle de destin et d'amour avec plein de sonorités, je crois que vous avez forcément pu entendre, sonorités modernes et à la fois traditionnelles de l'Algérie. Allez, direction les États-Unis cette fois-ci avec un artiste, un titre que vous connaissez un petit peu, Beyoncé Irreplaceable, suivi de Yuval Raphaël qui justement avait participé à l'Eurovision avec New Day Will Rise qui vient d'Israël. C'est parti pour ces deux destinations.

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1: Et direction le Portugal cette fois-ci avec Amélia Muge et son titre I Flores, une chanson inspirée du fado et des traditions portugaises. Et juste après le Portugal, je vous propose une petite, belle petite balade soul qui rend hommage aux femmes et à la beauté intérieure portée par la voix douce et émotive de la chanteuse nigérienne Asa, So Beautiful.

0: Salif Keita pour vous qui nous vient du Mali, qui chante souvent la tradition et qui mêle la tradition mandingue à la modernité en évoquant l'amour et gardant toujours cette touche culturelle africaine qui nous vient du Mali. On reste en Afrique, direction l'Angola cette fois-ci avec Anselmo Ralph qui nous chante Cœur Tissao.
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1: Ambiance rayonnaise avec Misty pour vous et son fameux Medley Pays. On arrive presque vers la fin de l'émission pour clôturer. Je vous propose de prendre la direction du Jamaïque avec un bon petit reggae music de Chronix. C'est Here Comes Trouble. Et juste après, nous allons clôturer avec, bien sûr, un titre qui nous vient du Cuba avec l'orchestre original de Manzanillo.

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1: Très bon après-midi à tous, il est 14h.

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14h passé de 6 minutes, bah oui, ça reste une très belle chanson, Kiss from a Rose. C'est sorti en 1994 par le chanteur britannique de la soul music, Seal. Et c'est l'extrait de son deuxième album studio. Et la chanson a été ensuite sortie encore une fois en 1995 parce qu'elle a été justement la bande originale du film Batman Forever avec bien sûr George Clooney. Et la chanson a atteint le top 10 dans pas mal de pays, le Canada, le Danemark, la France, l'Irlande. Et c'est justement grâce à cette chanson et grâce à ce film, et d'ailleurs la chanson a remporté 2 Grammy Awards en 1996. En tout cas, c'est un plaisir de vous accueillir pour Track and Tales, chers amis auditeurs, en espérant que vous passiez un très bon mardi. Hier, c'était un petit peu difficile de démarrer, mais là, je suis sûre que ça va beaucoup mieux. Nous, on est là avec de la bonne musique pour vous accompagner, comme d'habitude, avec le sourire également. Et là, on va y aller pour un petit YouTube. Voici Hold Me, Thrill Me, Kiss Me and Kill Me.

Electric Light Orchestra, groupe de rock britannique formé en 1970 par Jeff Lynne et Roy Wood, également Bevan. Et leur musique, eh bien, c'est une fusion de pop, de rock. Donc voilà, et ils ont vraiment démarré en 1972 avec la

sortie de leur premier album. Ça, c'était Last Train to London. Là, on va y aller, on va se faire plaisir avec un petit Peter Gabriel. Notez que Peter Gabriel, eh bien, c'était l'un des leaders et également chanteur du groupe Genesis avant d'aller faire sa carrière solo. Il était bien sûr aux côtés de Phil Collins.

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1: Allez, on continue avec un petit Paolo Nutini avec son titre Last Request, suivi de John Mayer et son titre Gravity. Et juste après, bien sûr, ce sera notre rubrique, l'artiste du jour. Slow down.

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Et oui, Gary Moore avec Rest in Peace. Allez, on va y aller, on va découvrir notre artiste du jour aujourd'hui. Eh bien, de qui est-ce qu'on va parler? Eh bien, on va parler tout simplement du groupe Oasis. Bah oui, je suis sûre que vous avez entendu parler de ce groupe, chers amis auditeurs. Bah oui, comme chaque jour de la semaine, on découvre un artiste. Donc, leur biographie. Donc, Oasis, bah oui, c'est un groupe qui a commencé dans les années 80 et avec les frères Gallagher, connus pour leur incessante altercation. Bah oui, et ils sont nés en 1972, donc Liam et Noel qui est né en 1967. Alors, Noel Gallagher passe le plus clair de

son temps dans la rue après quelques jobs, eh bien, il écrit la première chanson qui s'appelle In Spiral Carpet, qui était en 1988. Et son petit frère, lui, intègre déjà des formations, notamment Rain, qui compte Paul McGuigan et Tony McCarroll, les futurs membres d'Oasis. Et Rain se rebaptise Oasis en 1991, pour un premier, eh bien, véritable concert du groupe. Le frère de Liam Gallagher, Noel, les rejoint un peu plus tard. Celui-ci exige de devenir le meneur du groupe et les frères sont enfin réunis. La formation ne va pas s'arrêter de se produire pour imposer son style sur les scènes locales. Malgré de nombreux enregistrements, aucune maison de disques ne semble intéressée plutôt pour le côté rebelle. Tout est déjà là et les frères n'hésitent pas à se disputer et à s'insulter devant le public. Il faut attendre l'été 1993 pour que tout change et en effet Oasis signe son premier contrat et entame l'enregistrement du single Supersonic. Alors qu'Oasis n'est qu'un groupe parmi tant d'autres, les voilà propulsés en tête des classements. Avec cette nouvelle célébrité, la formation se produit en Europe avec au programme toujours autant de disputes et de bagarres et d'alcool. La musique d'Oasis s'inspire énormément des Beatles. Les critiques se font d'ailleurs une joie de les accuser de plagiat. Et malgré cette mauvaise publicité, eh bien le groupe sort son premier album Definitely Maybe en 1994. Ce premier opus, eh bien, se vend à 150 000 exemplaires en 3 jours seulement. Et l'année suivante, eh bien, le batteur Tony McCarroll est remplacé par Alan White et ce changement n'empêche pas le groupe de sortir un second disque, What's the Story, Morning Glory, qui contient notamment le célèbre que vous connaissez, Wonderwall. Et le troisième album ne décroche pas la règle, Be Here Now en 1997, qui devient une réussite quand même et moins importante que les premiers albums. Cependant, les altercations entre les frères deviennent de plus en plus importantes, allant même jusqu'à mettre en péril le groupe. Chaque nouvelle dispute semble amorcer la fin d'Oasis. D'ailleurs, durant la tournée qui suit l'album Standing on the Shoulder of Giants 2000, Noel Gallagher, épuisé par le comportement de son frère, décide de quitter le groupe. Et malgré de nombreux problèmes, bien l'album Heaven Chemistry en 2002 semble calmer les esprits et rend le groupe plus serein. 2 ans plus tard, c'est Alan White, le batteur, qui quitte le groupe. Et pour le remplacer, c'est le fils de Ringo Starr, Zach Starkey, qui est choisi en 2005. Don't Believe the Truth remporte les faveurs du public, mais également des critiques. Oasis réitère l'expérience avec Dig Out of Your Soul 3 ans plus tard et Noel Gallagher fait encore des siennes et se dispute avec Zach Starkey qui finit par quitter le groupe et trouve un remplaçant auprès de Chris Sharrock. Et durant l'été 2009, eh bien Oasis se produit pour une série de concerts qui se déroulent notamment à Londres. Allez, on va se faire plaisir avec un petit Oasis. Voici Don't Look Back in Anger. Et n'oubliez pas votre rendez-vous avec le Flash Info de 15h dans pas longtemps.

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1: Très bon après-midi à tous, il est 15h.

0: Et c'est parti pour le point info de 15h présenté aujourd'hui par Lovina Sophie. Très bon après-midi à vous, Lovina.
1: Bon après-midi, Elodie. Bon après-midi à tous. Le docteur Nishan Muipet a été condamné à 6 mois de prison pour attentat à la pudeur. Le chirurgien plasticien a été reconnu coupable d'avoir eu des gestes déplacés et embrassé à plusieurs reprises une policière lors d'une consultation en avril 2022. La sentence a été prononcée ce matin par la magistrate Jade Nanchai King. L'avocat du docteur Muipet, maître Niamal Busgopol, a fait appel de cette décision. De la drogue synthétique d'une valeur estimée à 45 millions de roupies a été saisie dans les valises d'une femme de 27 ans à l'aéroport de Plaisance hier. La drogue était dissimulée dans de la pâte à modeler. La suspecte

0: une habitante de Rochebois, détentrice d'un passeport britannique, revenait d'un vol en provenance de Dubaï. Un homme de 32 ans, présenté comme son contact local présumé, a également été arrêté lors d'un exercice de livraison contrôlée. Les deux suspects ont été placés en détention policière. Une accusation provisoire d'importation de drogue a été retenue contre eux. La célébration nationale de l'Eid Milad Unnabi s'est tenue ce matin sur le campus du collège Alimia à Phoenix. Cette cérémonie s'est déroulée en présence de plusieurs personnalités, dont le Premier ministre, le Dr Navin Ramgoolam, le Président de la République d'Arambia Gokul et le Maulana Shah Mohamed Anas Nourani Siddiqui, ainsi que plusieurs membres du gouvernement et du corps diplomatique, entre autres. Les différents intervenants ont saisi cette occasion pour honorer la mémoire et les enseignements du prophète Mohamed. Cet événement a réuni plusieurs chefs religieux et de nombreuses personnes venues de différentes régions de l'île. Et puis l'Église catholique a célébré ce matin la fête de la Saint-Louis, une journée importante pour le diocèse de Port-Louis. À cette occasion, une messe solennelle a été célébrée en la cathédrale Saint-Louis dans la capitale, en présence de plusieurs personnalités du pays, dont le Premier ministre, le Dr Navin Ramgoolam, accompagné de son épouse Vina Ramgoolam, le vice-président de la République Robert Hengley, la vice-première ministre Ariane Navormarie, la chef-juge Rehana Mengli Gulbul, ainsi que d'autres membres du Parlement. Le leader de l'opposition Chetan Babulal et d'autres dignitaires ont également assisté à cette célébration religieuse. À l'étranger, les Pays-Bas renoncent à nouveau à l'Eurovision, devenue une plateforme de division. Le diffuseur néerlandais de l'Eurovision a annoncé hier qu'il ne prendrait pas part à l'édition 2026 qui aura lieu en Bulgarie. Le pays avec quatre autres avait déjà boycotté cette année en raison de la présence d'un candidat israélien. Fin de ce flash, je vous retrouve à 16h30 pour développer ces titres. La suite avec vous, Elodie.
1: Merci à vous, Lovina, et à tout à l'heure sur RM1.
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Ben Lincosol avec son titre Soul Man. Ben Lincosol, qui est un chanteur français, est connu également pour ses très belles reprises. On va continuer dans la chanson française avec un petit Calogero et son titre En apesanteur. En tout cas, merci d'avoir choisi RME pour continuer de vous accompagner.

Bah, en tout cas, ça, c'était un groupe hein, qui a super, mais vraiment super bien marché, qui a vendu des millions et des millions d'albums à travers le monde. Earth, Wind and Fire, ils ont sorti d'ailleurs pas mal de très très beaux singles. Presque tout hein, de leurs chansons dans les albums, ça a été des hits. D'ailleurs, ça c'est Let's Groove, il y a aussi September. Donc voilà, très très belle chanson de Earth, Wind and Fire. Là, on va y aller, on va se faire plaisir d'ailleurs avec U2. Voici In a Life.

Bah oui, après le groupe britannique Eurythmics avec Sweet Dreams, hein, le très beau duo d'ailleurs suédois, on va y aller pour petit Indochine, hein, extrait de l'album Babel, Babel. Voici L'Amour Fou. N'oubliez pas également votre rendez-vous juste après pour le Afternoon Ride avec Elvis.

signé Zara Larsson avec Crush, 15 ans passé de 48 minutes. On va se faire plaisir avec Keen cette fois-ci. Ça, c'était dans le début des années 2000. Je suis sûre que ça va vous rappeler pas mal de beaux souvenirs. Hein. Le groupe britannique, voici Everybody's Changing.

0: 53 minutes sur votre radio. Et on va terminer hein, avec deux belles chansons. Ce sera Kim Wilde, pour tous les fans ça, de Kim Wilde, Kids in America, avec le groupe Supertramp, extrait de leur album Slow Motion, avec le single qui porte le même nom, Slow Motion. Ben voilà, en tout cas, moi je vous souhaite de passer un très bon mardi. Et pour ceux qui sortent du boulot, restez bien prudents sur nos routes, surtout. Et appréciez surtout de la bonne musique en compagnie de notre cher Elvis. Ben oui, il en a hein, une très très belle playlist. Hein, à chaque fois, moi je vous dis, j'aime beaucoup en tout cas sa playlist. Donc vous allez être bien gâtés. De belles chansons pour vous accompagner où que vous soyez, en route, à la maison. Donc c'est jusqu'à 18h. Et ça continue encore, bah oui, hein, nous on aime bien vous gâter sur cette radio avec Prakash également, hein, qui a également une très très belle playlist. Bah oui, ce soir ce sera lui, la playlist de Prakash pour vous accompagner jusqu'à 20h. Moi je vous fais d'énormes bisous et je vous donne rendez-vous demain. Allez, ciao ciao.
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1: Bon après-midi, merci d'avoir choisi RM1. Il est 16h.
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1: Oui, c'est moi. Comment ça va, les amis? Vous avez passé une belle journée? Ça va, tranquille. On termine cette journée, comme d'habitude, vous le savez, chaque après-midi avec le meilleur de la musique. Coldplay arrive, Jean-Jacques Goldman, bienvenue. Ah non.

Le meilleur de Florent Pagny à l'instant, si tu veux m'essayer un poids trafic. Donc, je vous disais tout à l'heure, c'était un petit peu pas trop compliqué, mais là, ça commence à devenir un petit peu plus chargé. Si vous quittez Port-Louis, par exemple, vous allez vers le nord, vous passez par l'échangeur du Caudan. Vous passez devant le Caudan, justement, là, c'est carrément à l'arrêt. Donc, quelques ralentissements de ce côté-là pour jusqu'au rond-point de Rochebois et même jusqu'à l'échangeur de Terre-Rouge. Mais après, direction Grand-Baie, ça roule correctement. Dans l'autre sens, vous quittez Port-Louis, ceux qui viennent du nord, vous traversez Port-Louis pour aller dans le sud. On ralentit un petit peu en ce moment. Même ralentissement en passant par Paille. Et du côté de Phoenix, faites attention de ce côté-là, la circulation commence à être bien chargée en cette fin d'après-midi du côté de Phoenix. Vous le savez, avec l'échangeur qui mène vers Quatre Bornes ou encore de Phoenix. Et puis, évidemment, le trafic est un petit peu plus dense du côté de Phoenix et de Pontferre en ce moment. Allez, bonne route à vous. Continuez à nous écouter. On a tout ce qu'il faut pour vous accompagner. Le meilleur de la musique, bien sûr. Les années 80, comme annoncé, voici Sandra Maria Magdalena. Et juste après, on a Vanessa Paradis. Son tout dernier s'appelle Rendez-vous. Et rendez-vous avec la rédaction, justement, pour les infos de 16h30. Bienvenue, cher Romain.

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1: Belle fin de journée, merci d'écouter RM1, il est 16h30. Les infos, Levina Sophie, bon après-midi.
2: Bon après-midi Elvis, bon après-midi à tous.
1: Les titres.
2: À Rochebois, vive émotion lors des funérailles du petit Adriano Perrine, âgé de 7 mois, agressé à coups de couteau par son père. Attentat à la pudeur sur une policière, 6 mois de prison pour le docteur Nishan Mohipet. Coopération parlementaire, Maurice et les Seychelles renforcent leur collaboration. À l'étranger, les Pays-Bas renoncent à nouveau à l'Eurovision, devenue une plateforme de division. Merci de nous rejoindre pour cette édition. Je vous le disais au sommaire, vive émotion cet après-midi à Rochebois. Famille et proches se sont réunis pour rendre un dernier hommage au petit Adriano Perrine. Ce bébé de 7 mois a perdu la vie dans des circonstances tragiques dimanche après avoir été poignardé à son domicile. Son présumé meurtrier, son père, Jean-Daniel Perrine, âgé de 30 ans, a été hospitalisé à l'hôpital psychiatrique Brown-Séquard à Beaubassin hier à l'issue de sa comparution en cours. Dans cette terrible épreuve, la grand-mère d'Adriano lance un cri de cœur. Elle déplore notamment les jugements portés par certains internautes sur la mère du bébé qui avait témoigné dans la presse après la disparition de son enfant. Elle appelle à davantage de compassion et d'humanité envers cette mère qui dit

0: elle doit déjà vivre avec l'une des douleurs les plus difficiles qui soient, celle de perdre son enfant. Elle est au micro de Nyama Narayana Reddy.
1: Il y a des enfants petits petits, notre chaîne n'est pas sacrée, qui sont positionnés pour. Vous pouvez mettre nos Facebook, vous pouvez mettre belle belle causée, maman n'a pas sacrée, maman n'a pas dans l'équerre. Si nous autres pour venir, maman a trop jeune pour 15 enfants, il y a moins pour les enfants, il y a 15 enfants, 20 ans, il y en a. Et dans une de 15 enfants, 15 ans, 14 ans, la causée, nous pouvons mettre tout ça au Facebook, ils font la peine. Soutenir lui encore. Pourquoi à la mort la facile? Et pour une tierce sur son enfant sur la vie, ou pas facile pour lui? Pas facile pour lui.
0: Le docteur Nishan Moipet a été condamné à 6 mois de prison par la cour intermédiaire. La sentence a été prononcée par la magistrate Jade Nanchai King. Le chirurgien plasticien avait été reconnu coupable le 7 juillet dernier d'attentat à la pudeur sur une policière. Le point avec Achibachu.
2: Cette affaire remonte au 29 avril 2022 lors d'une consultation dans une clinique privée. Selon la plaignante, le docteur Nishan Moipet avait commis des gestes déplacés à son égard et l'avait embrassé à plusieurs reprises sans son consentement. Le médecin avait plaidé non coupable et contesté cette version des faits. Dans son verdict, la magistrate s'était notamment appuyée sur des échanges WhatsApp survenus après les faits. La cour avait également estimé que la plaignante était restée cohérente sur les éléments essentiels de son récit. Lors des plaidoiries sur la peine, la poursuite avait réclamé une peine d'emprisonnement. Maître Nirmal Bosgopol, avocat du docteur Nishan Moipet, avait pour sa part plaidé en faveur d'une peine non carcérale.
0: À noter que Maître Nirmal Bosgopol a fait appel de cette décision. Hospitalisé dans une clinique depuis son arrestation le 21 août lors d'une opération conjointe de la DSU et de la FCC, l'homme d'affaires Muzaffar Lal Mahmoud, plus connu comme Mouz, allègue avoir été victime de brutalité policière. Son homme de loi, Maître Neil Pillay, a adressé une correspondance à l'Independent Police Complaints Commission hier et compte porter plainte. Selon son avocat, Muzaffar Lal Mahmoud nie être impliqué dans les drogues saisies lors de cette opération dans un appartement à Grand Gobe.
3: Mon client m'a donné des instructions. Effectivement, on a déjà écrit une lettre à la IPCC pour demander que sa déposition soit enregistrée. Mais la IPCC nous a dit que c'est soit mon client, soit quelqu'un de sa famille peut venir rapporter l'affaire. Évidemment, ils vont enquêter. On attend aussi qu'un rapport soit fait par les médecins pour venir établir les faits par rapport avec les blessures subies par mon client. On a aussi fait une demande pour que là-dessous vienne enregistrer sa déposition à la clinique, mais cette requête a été déniée sans donner de raison vraiment. C'est une pratique que la police peut venir prendre des dépositions à l'hôpital quand quelqu'un est en situation d'incapacité ou hospitalisé, etc. Mais ici, je ne sais pas trop pourquoi là-dessous ne veut pas le faire. Et comme j'ai dit, on ne m'a pas donné de raison.
0: Sollicité concernant les allégations de brutalité policière, la cellule de communication de la police indique que les opérations se sont déroulées conformément aux normes. Toutefois, si une personne estime que ses droits ont été lésés, elle peut se tourner vers les instances indépendantes compétentes. Toujours dans le registre des faits divers, de la drogue synthétique d'une valeur estimée à 45 millions de roupies a été saisie dans les valises d'une femme de 27 ans à l'aéroport de Plaisance hier. La drogue était dissimulée dans de la pâte à modeler. La suspecte, une habitante de Rochebois, détentrice d'un passeport britannique, revenait d'un vol en provenance de Dubaï. Un homme de 32 ans, présenté comme son contact local présumé, a également été arrêté lors d'un exercice de livraison contrôlée. Les deux suspects ont été placés en détention policière, une accusation provisoire d'importation de drogue a été retenue contre eux. Tout à fait autre chose à présent, la célébration nationale de l'Eid Milad Unnabi s'est tenue ce matin sur le campus du collège Alimia à Phoenix. Cette cérémonie s'est déroulée en présence de plusieurs personnalités, dont le premier ministre, le docteur Navin Ramgoolam, le président de la République d'Aram Gokul et le Maulana Shah Moulana Shah Mohamed Anas Nourani Siddiqui, ainsi que plusieurs membres du gouvernement et du corps diplomatique, entre autres. Les différents intervenants ont saisi cette occasion pour honorer la mémoire et les enseignements du prophète Mohamed. Cet événement a réuni plusieurs chefs religieux et de nombreuses personnes venues de différentes régions de l'île. Les croyants se sont exprimés au micro de Migan Punapanaiken.
4: Aujourd'hui, nous avec grand la joie parce que c'est nous prophète sur naissance aujourd'hui. C'est grâce à lui qui nous gagne tout. C'est pour ça que nous avons un grand contentement aujourd'hui.
5: Qui est le message qui me plaît tout sous un petit peu aujourd'hui dans sa célébration là?
4: C'est bien faire la prière, bien respecter nos prochains.
6: C'est un guide pour nous, il y a un grand personnage. Et nous encourage tout le monde, nous suivre ce droit chemin. Oui, monsieur, tout ce monde sur net, ça veut dire tout ce que tu peux faire, nous mettons.

0: En pratique.
1: Lui montrer une certaine bonne manière. Besoin dans l'école pour maman, papa, pour tout le monde en général, c'est tous mes enfants qui allent à l'école.
2: La lutte contre la discrimination à l'emploi au cœur de la messe de la Saint-Louis, célébrée ce mardi à la cathédrale Saint-Louis, est présidée par l'évêque de Port-Louis, Mgr Jean-Michel Durone. Cette année, l'Église a choisi de mettre en avant cette question sociale en s'inspirant notamment de l'exemple de Saint-Louis. Dans son homélie, l'évêque a rappelé que l'Église se veut attentive aux défis et aux évolutions de la société et entend contribuer à une société plus juste et plus fraternelle. Face à la discrimination, Mgr Jean-Michel Durone a proposé 3 pistes de réflexion inspirée de Saint-Louis, placer la vérité au cœur de la justice sociale, privilégier l'écoute et le discernement et veiller à ce que l'exercice du droit soit aussi au service d'une justice plus équitable.
3: Le saint patron du diocèse de Port-Louis et de la cité de Port-Louis nous rappelle que la foi en Jésus-Christ a inspiré Saint-Louis et les personnes de notre temps à être une église en marche dans l'histoire de l'humanité. D'être attentive aux défis et aux évolutions sociales, économiques et politiques qui façonnent le visage de la société. C'est ainsi que l'Église souhaite contribuer à la mise en place d'une coexistence plus juste et fraternelle. La présence de l'Église dans le monde s'exprime également dans les relations avec la société civile et les institutions publiques que l'Église ne prétend pas assumer les fonctions qui relèvent de l'État. Mais elle ne va pas rester indifférente aux souffrances concrètes des hommes et des femmes de notre temps. Cette année, l'Église a voulu prendre comme défi social la question de la discrimination à l'emploi en vous proposant 3 chemins. La vérité au cœur de la justice sociale, l'écoute et le discernement au service de la justice sociale et l'exercice du droit dans la justice sociale.
2: La coopération parlementaire entre Maurice et les Seychelles se renforce. La speaker de l'Assemblée nationale seychelloise, Azarael Ernesta, a été reçue ce mardi par son homologue mauricienne, Chirino Meroudi Zifra. Cette visite d'étude prévoit de réunir les équipes parlementaires mauriciennes et seychelloises autour de plusieurs sessions d'échange. L'objectif, mieux comprendre le fonctionnement des deux institutions, comparer leurs méthodes de travail et partager leurs pratiques, notamment sur les procédures parlementaires, les commissions et l'appui administratif aux élus. Écoutons les propos de Chirine Omiroudi Zifra.
4: Nous déjà causons les bonnes pratiques parlementaires, la loi que nous faisons, comment nous faisons faire les bonnes comités, comment nous nous faisons pour nous. Il y a beaucoup de choses à apprendre. Vous pensez qu'au bout de la visite, nous sommes capables, peut-être à ce moment-là, faire un bon petit bilan de sa visite qui est en même temps amicale, mais surtout une visite d'études et d'échanges.
2: Jackie, l'éléphant de mer, est de retour. Aperçu pour la première fois à Les Salines le 4 août, il a été retrouvé hier soir sur la plage face au Luxe Le Morne. Le docteur Vikash Manboy, directeur adjoint par intérim de l'Albion Fisheries Research Center, confirme que l'animal est en bonne santé et se repose. Un agent du centre est sur place pour assurer son suivi et un périmètre de sécurité a été installé. Des propos recueillis par Shailene Yabon.
5: Et des fonds de mer qui nous peut trouver, c'est Jackie, de retour. Il est toujours bien, avec Timan léger, Katinia qui est dans le divin superficiel.
6: Hier soir, nous sommes dans Cousgod et le matin, nous sommes dans l'officier du centre de recherche d'Albion. Et pour autant qu'il ne pas rapproche l'animal. Si nous pouvons rapprocher, nous pouvons stresser et de ce fait, nous observons de loin et nous évitons. Ban contact. Les différents à ban baleine que nous guident nous tiens de haut parce qu'ils ne pas récit. Par contre, éléphant de mer, il fait va et vient. Ça veut dire qu'il est capable d'orienter vers les loges. Par les 10 jours, il peut faire les slits comme il dit. Parce qu'il n'est pas pèse à une personne. Au contraire, nous peut trouver, il peut visiter. Nous apprécier sa présence sans qu'il dérange.
2: À l'étranger, les Pays-Bas renoncent à nouveau à l'Eurovision, devenue une plateforme de division. Le diffuseur néerlandais de l'Eurovision a annoncé hier qu'il ne prendrait pas part à l'édition 2026 qui aura lieu en Bulgarie. Le pays avec 4 autres avait déjà boycotté cette année en raison de la présence d'un candidat israélien. Voilà qui conclut ce journal. Merci à Martine et Aperna à la réalisation. À suivre l'actualité sportive avec Ashley Sitana.
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0: News, on démarre avec cette information en exclusivité à moins d'un an des 12e Jeux des îles de l'océan Indien. Les préparatifs s'accélèrent aux Comores. Pour la première fois, l'archipel accueillera cette grande compétition régionale du 10 au 19 août 2027. Le comité d'organisation multiplie les démarches pour que les infrastructures sportives et le village des Jeux soient prêts à temps. Et aujourd'hui, l'un des sites majeurs de la compétition a franchi une étape importante. Le palais Omnisport a été homologué par la FIFA. Jesse Ougara nous en dit plus.
1: Après les 11e Jeux des îles de l'océan Indien à Madagascar en 2023, c'est au tour des Comores de prendre le relais pour la 12e édition. Du 10 au 19 août 2027, quelques 3000 sportifs et officiels seront sur l'île pour participer dans les 17 disciplines au programme, ainsi que dans le volet culture et jeunesse. À moins d'un an de ce rassemblement sportif régional, selon les organisateurs, les choses avancent relativement bien. Les travaux de construction pour la piscine olympique et le gymnase Omnisport sont achevés à plus de 80%. Concernant l'hébergement des différentes délégations, le village des Jeux, qui comprend 200 villas, devra être prêt d'ici mai 2027, selon le COJI, comité organisateur. Toujours concernant les sites de compétition, le palais Omnisport vient d'être homologué par la FIFA. C'est ici où se tiendra la finale de foot et les cérémonies d'ouverture et de clôture. Par ailleurs, les délégués des pays participants seront aux Comores le 8 octobre prochain pour une visite des lieux. Quant à la prochaine réunion du KIJ, elle se tiendra en avril 2027.
0: Parlons épisme à présent. Deux jockeys sanctionnés dans la course principale de dimanche. Rakesh Bogarotti en selle sur New York City et Kusli Ramsamy qui pilotait Unsung Hero écope chacun de 3 journées de suspension après les enquêtes de ce mardi matin. Ils n'ont pas monté à la satisfaction des commissaires des courses, notamment sur la partie initiale. Leurs coursiers n'ont pas pu courir dans leur pays, dans leur pas. Ayant été retenus par les cavaliers, ils ont plaidé non coupables. Football à présent en Angleterre en League Cup avec le deuxième tour de la compétition. Plusieurs équipes de Premier League seront en action. West Ham affrontera Southampton à 22h45. À la même heure, Hull City, qui s'est imposé lors de la première journée de Premier League, sera opposé à Stoke City. Et Ipswich Town sera également en action face à Leicester City à 23h. Duel entre 2 équipes de Premier League, Nottingham Forest face à Leeds United. En Ligue des Champions, place au barrage de qualification retour. Chabat FC, battu 2-1 à l'aller par l'Apoel Beersheva, tentera de renverser la situation ce soir à 20h45. À 23h, Bodø/Glimt, qui s'est imposé 3-1 à l'aller, partira avec un avantage face au NEC Nîmes. Dans le même temps, Leeds ASK sera opposé au Celtic Glasgow. Les Écossais se sont imposés 3-0 à l'aller et abordent donc ce match retour avec une confortable avance. En Espagne, match en retard de la première journée de Liga, Valence recevra le Betis Séville ce soir à 23h. Parlons mercato à présent. Manchester City a officialisé ce mardi le départ de Savinho pour Tottenham. L'ailier brésilien s'est engagé avec les Spurs pour un montant qui pourrait atteindre les 100 millions d'euros, bonus compris. Tottenham poursuit ainsi son recrutement à grands moyens après avoir déjà investi plus de 400 millions d'euros sur le marché des transferts. Savinho retrouvera notamment à Londres Xavi Simons, qu'il avait côtoyé au PSV Eindhoven. Et les Spurs ne comptent visiblement pas s'arrêter là, avec d'autres renforts encore envisagés d'ici la fin du mercato. Et on termine avec la Coupe d'Afrique des Nations. L'Éthiopie veut accueillir la CAN en 2028. Le pays a officiellement déposé sa candidature auprès de la Confédération africaine de football. Ce serait une première depuis 1976, année de la dernière CAN organisée en Éthiopie. Cette candidature intervient malgré un contexte sécuritaire difficile dans le pays, notamment dans les régions de l'Amr et l'Oromia, ou des

0: groupes armés affrontent les forces fédérales. L'Éthiopie, deuxième pays le plus peuplé d'Afrique avec environ 130 millions d'habitants, est actuellement classée 143e au classement FIFA. Sa dernière participation à la CAN remonte à 2021. Au Cameroun avec une élimination dès le premier tour. La prochaine édition en 2027 sera organisée conjointement par le Kenya, l'Ouganda et la Tanzanie. À partir de 2028, la CAN se disputera tous les 4 ans contre 2 auparavant avant de s'aligner sur la périodicité des autres grandes compétitions de la FIFA. Fin de ce journal des sports. Merci de l'avoir suivi. Vous allez retrouver Elvis pour la suite.
1: Merci Ashley Sitana pour le journal des sports.
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1: Et ce soir, Stéphane reçoit pas mal d'invités en studio. Il y aura des artistes comme Thierry de Doiska, il y aura Tiga, donc Chinayen, Jean-Christophe, Louis West de Clarisse, Jessica Cupidon, La Food, Chris Didier, Angèle, que des spécialistes, bien sûr, des artistes qui seront donc les invités de Stéphane ce soir, donc dans Ça nous la musique. Bienvenue à vous si vous venez de nous rejoindre ce 25 août. Déjà, si vous vous prénommez lui ou encore, bah ouais, c'est la fête de la Saint-Louis en plus aujourd'hui. Et les Clovis, les Loïc, les Ludovic, les Ludwig, les Martiens ou encore les Martians. Voilà, c'est votre fête aujourd'hui. Et bien sûr, si c'est votre anniversaire, évidemment, on vous souhaite un joyeux anniversaire. En ce 25 août, on parle d'anniversaire, donc triste anniversaire aujourd'hui. On a une grosse pensée, surtout pour la génération 80-90, vous l'avez sûrement connu. Bien sûr, l'athlète Maryse Justin, dont le nom du stade Maryse Justin donc a réduit. Elle est née le mardi 25 août, elle nous a quittés. C'était le 25 septembre 1995, elle avait seulement 36 ans. Alors Maryse Justin Pindia reste une immense figure de l'athlétisme mauricien. Elle était spécialiste du demi-fond, du marathon. Elle a notamment remporté l'or sur 3000 mètres aux Jeux des Îles, on se rappelle, de 1985. Et l'or au marathon des Jeux des Îles de 1990. Elle a également représenté Maurice aux Jeux Olympiques de Séoul en 1988 sur le marathon. Bah oui, on se rappelle encore d'elle. Moi, je me souviens personnellement. Donc, je l'ai connue. Elle l'a reconnue pour sa détermination exceptionnelle. Oui, on se souvient qu'elle travaillait dans une usine à Floréal. Elle avait l'habitude de courir, oui, depuis son domicile à quatre bornes pour se rendre au travail. Voilà. Donc, grosse pensée donc pour cette grande dame du sport mauricien, Maryse Justin, qui aurait eu aujourd'hui 67 ans, véritable pionnière de l'athlétisme mauricien, bien sûr, féminin à Maurice, connue pour une femme de courage. Elle nous a quittés beaucoup trop tôt, mais son nom quand même est là. Son exemple aussi reste gravé dans

l'histoire du sport mauricien, d'où le nom du stade réduit, Stade Maryse Justin. Voilà. Hommage donc, pensée pour Maryse Justin cet après-midi. Et aujourd'hui, on fête l'anniversaire également de la chanteuse Evangélie. Elle s'est révélée en 1999, donc dans l'émission Grande Star. Elle s'est imposée au début des années 2000 avec ce tube, avant de partir. Elle fête ses 46 ans, Evangélie.

Evangélique fête aujourd'hui ses 46 ans. Et puis on se 25 août marque également le 24e anniversaire de la disparition de la chanteuse américaine Alia. Alia, bien sûr reconnue comme la princesse du R&B, nous a quitté très jeune, c'est dans un accident d'avion. Voici donc un extrait de cette chanson, Try Again.

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2: Allez, on fait la route ensemble jusqu'à 18h, mais pour tout de suite, il est 17h.
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2: Pet Shop Boys, vous vous rappelez de ce titre West Ham Girls, c'est tout de suite, et juste après la rediff de Tectors avec Milling. Claudio Capello se prépare également, Point Trafic dans un instant. Bienvenue sur votre radio.

0: 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Bonjour et bienvenue dans Tech Talk. Et si les prochaines intelligences capables de rivaliser avec les machines ne reposaient pas sur des puces, mais sur des neurones humains? Des chercheurs travaillent sur ce que l'on appelle des organoïdes cérébraux, des amas de neurones créés à partir de cellules souches humaines, reliées à des électrodes. Ces mini-cerveaux sont déjà capables d'interagir avec des machines, de jouer à des jeux vidéo, de commander des robots. Leur intérêt premier est médical. Ils permettent d'étudier le développement des neurones et d'ouvrir de nouvelles pistes de recherche pour des troubles comme l'autisme, la maladie d'Alzheimer ou l'épilepsie. En testant des molécules sur un organoïde qui joue à un jeu, on peut mesurer leur effet sur la mémoire. Mais ces mini-cerveaux pourraient aussi offrir une alternative à l'intelligence artificielle. Alors que les grandes entreprises construisent des centres de données de plusieurs gigawatts pour entraîner leurs modèles, les organoïdes pourraient accomplir des tâches similaires pour une consommation énergétique presque dérisoire en comparaison. Ces perspectives soulèvent une question que les chercheurs préfèrent éviter, celle de la conscience. Actuellement, les organoïdes ne dépassent pas environ 5 mm. Au-delà, le manque de vascularisation devient un obstacle. Mais si des chercheurs trouvent une solution pour les faire grandir, un risque émerge, celui qu'ils développent une forme de conscience. Or, personne ne sait définir la conscience de façon précise. Aucun test scientifique ne permet de la mesurer. Et jouer à un jeu vidéo n'est-il pas déjà une forme d'expérience ? Nous créons des entités biologiques issues de cellules humaines, capables d'apprendre et d'interagir avec le monde. La frontière entre l'outil et l'être vivant n'a jamais été aussi floue. C'était Tech Talk sur RM1.
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triste réalité à l'instant, cette chanson de Claudio Capeo, si j'avais su. Et là, si vous quittez Moka, par exemple, en direction de Phoenix et plus au sud, la circulation est en train de se densifier un petit peu, hein, donc avec l'autre pointe. Soyez particulièrement patients, si vous êtes en ligne de Saint-Pierre, réduit encore surtout Phoenix, avec bien sûr pas mal de circulation de ce côté-là. John Jett arrive également, donc et puis je vous propose un petit son de Junior Clerc, ça vous dit un petit code rocker, et l'histoire d'une chanson, ça arrive aussi, bienvenue.

0: incroyable, nous avions tous ce petit corps de record, n'est-ce pas les messieurs, là, vous nous écoutez en ce moment. Julien Lacouec, sur votre radio à 17h16, la musique ça arrive, il y a pas mal de bons tubes calés pour vous, il y a Malbent qui arrive, il y a également Irène Cara. What a feeling. Tout cela bien sûr après l'histoire d'une chanson cet après-midi.
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0: Et cet après-midi, je vous emmène en 1984 avec cette voix impossible à oublier, celle de Tina Turner et son fameux titre Private Dancer.
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0: Alors, à l'origine, Private Dancer est une composition de Mark Knopfler, le chanteur et guitariste de Dire Straits. Il avait écrit pour le groupe à l'époque de l'album Love of Gold en 1982. Le morceau avait même été enregistré instrumentalement. Mais finalement, Mark s'est finalement rendu compte que les paroles racontées du point de vue d'une femme qui danse pour gagner sa vie ne correspondaient pas vraiment à une voix masculine. Donc la chanson est restée quelque part dans un tiroir. 2 ans plus tard, elle arrive entre les mains de Tina Turner. Et là, c'est une évidence. Elle donne à cette histoire une interprétation à la fois sensuelle, mystérieuse. Mais surtout profondément mélancolique. Car derrière le personnage de cette danseuse se cachent la solitude, les rêves et la nécessité de survivre. Private Dancer devient alors l'un des titres marquants de l'album du même nom. L'album qui va véritablement relancer la carrière solo de Tina Turner et faire d'elle, dans les années 80, une immense star internationale. Voilà pour l'histoire autour de Private Dancer. Tina Turner sur votre radio.

Et on est à radio sur Flash Dance, What a Feeling, 17h28. Et puis juste pour vous rappeler que demain, donc mercredi, le 26, eh bien nous serons, l'équipe de Harton & Wright, nous serons en direct du côté de Tribeca. Voilà, donc venez nous rejoindre là-bas. 16h-18h, nous serons sur place avec bien sûr tous ces auditeurs qui passent, qui vont peut-être venir nous voir. Venez, on va faire un petit coucou, on va parler un petit peu, on va vous rencontrer, je veux vous rencontrer les amis. Donc venez nous rejoindre demain. 16h-18h, si vous êtes du côté de Tribeca, il y aura peut-être des petites surprises parce que demain c'est la journée mondiale des chiens. Bon, je vous dis pas plus, on en parle demain. Donc venez nous rejoindre là-bas pour passer un bon petit moment ensemble. Emmenez un petit café, hein. Voilà, ce serait sympa, on prend un petit café ensemble pendant l'émission demain en direct. Donc l'Afternoon Ride, ce sera en direct du côté de Tribeca. Donc demain après-midi, 16h-18h, on se voit là-bas. Sinon, encore 30 minutes à passer, ils sont en studio avec vous pour vous accompagner sur la route. Les automobilistes, là, vous nous écoutez. Vous le savez, chaque après-midi, je vous

0: Alors, votre horoscope se forme un petit peu de la sécurité routière. Et cet après-midi, notre thématique choisit les choses à ne surtout pas faire quand vous êtes au volant. Votre horoscope.
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0: Merci, madame. Alors, l'horoscope du jour pour les béliers. Aujourd'hui, les béliers, eh bien, évitez de vous croire en compétition avec le conducteur d'à côté, ami bélier. Le feu passe au vert, inutile de démarrer comme si vous étiez en pole position sur le circuit de Formule 1. D'accord ? Les taureaux, ne restez pas collés au véhicule devant vous. Gardez vos distances, surtout dans les bouchons. Les gémeaux, une chose à éviter absolument. Vous avez tendance à le faire souvent, malheureusement. Les gémeaux, attention, le téléphone au volant. Le message peut attendre, la route, elle, ne vous attend pas. Les cancers, ne laissez pas vos émotions prendre le volant. Quelqu'un vous coupe la route, respirez et laissez passer. Les lions, aujourd'hui, pas besoin de montrer que vous êtes le roi de la route. Pas de dépassement dangereux, pas de vitesse excessive, d'accord les lions ? Les vierges, vous aimez que tout soit parfait. Alors, avant de démarrer, réglez tout ce qu'il y a, donc rétroviseur, ceinture de sécurité, et surtout, évitez par contre de régler la radio. Hein. Cherchez quelque chose dans votre sac, ou même manger en conduisant, ça ne faut pas faire, garder les yeux sur la route. Les balances, ne changez pas de voie à la dernière seconde, anticipez, mettez vos clignotants et soyez prévisibles. Les scorpions, attention à l'agacement, pas de freinage volontaire, pas de provocation, pas de road rage, on garde son calme. Les Sagittaires, vous êtes pressés d'arriver, justement, ne roulez pas plus vite pour gagner quelques minutes, la vitesse réduit votre temps de réaction. Les Capricornes, même pour un petit trajet, on ne néglige jamais la ceinture de sécurité à l'avant comme à l'arrière. Les Verseaux, évitez les distractions, une conversation animée avec les passagers, une musique trop forte. Tout ce qui détourne votre attention peut attendre. Et enfin, les poissons. Surtout, ne conduisez pas après avoir bu. Hein, un petit peu tendance. Hein, donc, ça, chose à ne pas faire quand vous êtes au volant. On ne prend pas le volant si vous avez consommé de l'alcool. Gardez ça tout le temps en tête, les poissons. Ou trouvez une autre solution pour rentrer chez vous si vous comptez sortir ce soir. Voilà. Donc, au volant, les trois mots du jour sont anticiper, ralentir, respecter. Parce qu'arriver 5 minutes plus tard, c'est toujours mieux que de ne pas arriver du tout. Voilà. Notre titre collector cet après-midi. J'ai retrouvé un titre pour vous. C'est signé Patrick Fiori. C'est sorti au début des années 2000. Peut-être que vous ne le connaissez pas trop, mais je trouve que c'est une très, très, très belle chanson. Surtout le texte, c'est assez fort. Le titre, c'est juste une raison encore. D'ailleurs, un titre qui figure sur l'album Chrysalide, sorti en 2000, une période importante dans la carrière de Patrick Fiori, quelques années seulement après son aventure dans Notre-Dame de Paris. Un titre qui résume assez bien le Patrick Fiori de cette époque. Beaucoup de sensibilité, surtout une voix puissante et surtout beaucoup d'émotion. Voici notre titre collector du jour. Ça s'appelle Juste une raison encore. Bienvenue sur RMA.

Bruno Mars à l'instant, Just Might, Harry, Cendrillon, Téléphone, Taylor Swift également, et puis la programmation télé, quelques rendez-vous télé et radio, ça arrive aussi sur RMA. Il est 17h40.

Rendez-vous télé ce soir sur MBC1 à 20h15. Zéro stress avec Miseline. Et juste après, toujours sur MBC1 à 20h30, un film français, Morbius, avec Jared Leto, Matt Smith, sorti en 2022. Sinon, ce soir sur MBC Sport, à 20h15, Club des Fan Club, donc à suivre sur MBC Sports 11, également à 21h15, toujours sur la chaîne Sport, World Athletics, moins de 20 ans, en les grands moments donc de la quatrième journée. Côté radio, après les infos des 18h, après cacher là ce soir pour s'appeler Lise jusqu'à 20h, ensuite c'est Sun de la musique, avec Stéphane, donc pas mal d'invités dans son émission ce soir, donc des artistes en live 20h à 21h. Ensuite, vous avez rendez-vous pour votre playlist. On est mardi, 21h à 23h. Que du rock, 100% rock pour les amateurs de rock. Eh bien, vous serez servis jusqu'à 23h. Et puis 23h à 4h du matin, toute la nuit, petite musique de nuit, tranquille, relax. Si vous n'arrivez pas à dormir, vous mettez la radio tranquille. Vous allez voir, vous aurez un petit sommeil léger et reposant jusqu'à 4h du matin. Demain, c'est 4h. Donc, normalement, c'est notre ami Nathan qui vient vous réveiller pour son émission Morning Breeze. Ensuite, vous la retrouvez, bien sûr, à 7h, 6h, donc 6h, 9h, pardon. Donc, l'émission La Matinale avec Patrice et Sophie. Et puis, rendez-vous demain, toujours, donc, à partir de 10h. Donc, vous savez, demain, donc, mercredi, de 10h à 10h30, dans Point Virgule Thématique, Lizzie Ganapati reçoit

Matadine, qui est le Deputy General Manager Technical de la CWA. Évidemment, à l'approche de la prochaine saison sèche, quels sont les préparatifs en cours pour assurer notre approvisionnement en eau, découvrir les mesures mises en place et les défis à relever. Et puis, à partir de 11h, Meling reçoit Didier Giwout dans Interface Société. Ils ont marqué des générations et surtout ont façonné la musique mauricienne. Vous le savez, ce rendez-vous, donc, les 19 et 20 septembre, au tiroir aux souvenirs qui revient au Codan Art Center pour sa 4e édition, donc un tiroir aux souvenirs qui rend hommage aux légendes de la musique des années 60, des années 70 et même 80. Une édition exceptionnelle à découvrir avec des artistes non seulement de Maurice, mais de Paris et de l'Australie. Vous allez en savoir plus demain avec Didier Giwout qui sera l'invité de Meling à partir de 11h dans Interface Sociétique pour parler justement de cet événement le 19 et le 20 septembre, le tiroir souvenir qui revient au Codan pour sa 4e édition. Voilà pour ces rendez-vous demain sur RM1. Côté musique, Étienne Daou arrive à 17h50 sur votre radio.

0: pluie.
1: Je sais pas combien de kilomètres il vous reste encore pour rentrer chez vous. En tout cas, si vous êtes sur la route, là, vous nous écoutez. Bonne route, bonne rentrée chez vous. Vous êtes dans le trafic, courage. Eh bien, on continue jusqu'à 18h. Voici Vanessa Carlton. Slimane est juste après, arrive les infos. Je vous retrouve demain. Demain, je serai du côté de Tribeca pour l'émission dans l'Afternoon Ride en direct de 16h à 18h. À partir de 16h, nous serons sur place. Donc, venez nous rejoindre. Quelques bonnes surprises. N'oubliez pas, demain, c'est la journée mondiale des toutous. On va bien gâter les toutous demain. Passez une belle soirée à l'écoute de votre radio.

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2: Bonsoir, il est 18h. Le grand journal présenté par Lovina Sophie. Bonsoir Lovina.
3: Bonsoir Prakash, bonsoir à tous.
2: Les titres.
3: À Rochebois, vive émotion lors des funérailles du petit Adriano Perrine, âgé de 7 mois, agressé à coups de couteau par son père. Attentat à la pudeur sur une policière, 6 mois de prison pour le docteur Nishan Moipet. Coopération parlementaire, Maurice et les Seychelles renforcent leur collaboration. À l'étranger, les Pays-Bas renoncent à nouveau à l'Eurovision, devenue une plateforme de division. Merci de nous rejoindre pour cette édition. Je vous le disais au sommaire, vive émotion cet après-midi à Rochebois. Famille et proches se sont réunis pour rendre un dernier hommage au petit Adriano Perrine. Ce bébé de 7 mois a perdu la vie dans des circonstances tragiques dimanche après avoir été poignardé à son domicile. Son présumé meurtrier, son père, Jean-Daniel Perrine, âgé de 30 ans, a été hospitalisé à l'hôpital psychiatrique Brown-Séquard à Beaubassin hier à l'issue de sa comparution en cours. Dans cette terrible épreuve, la grand-mère d'Adriano lance un cri du cœur. Elle déplore notamment les jugements portés par certains internautes sur la mère du bébé qui avait témoigné dans la presse après la disparition de son enfant. Elle appelle à davantage de compassion et d'humanité envers cette mère qui, dit-elle, doit déjà vivre avec l'une des douleurs les plus difficiles qui soient, celle de perdre son enfant. Elle est au micro de Niyama Narayana Reddy.
4: Il a des enfants petit-petit, hein, actuellement pas sacré, qui sont pour les jeunes, vous pouvez mettre le Facebook, vous pouvez mettre belle belle cause, maman la pas sacré, maman la belle dans l'équerre, si vous êtes pour venir, maman la trop jeune pour les enfants, il aime pour les enfants, il y a des enfants, 20 ans, il y en a, et dans une des enfants, 15 ans, 14 ans, et à cause, elle vient mettre ça au Facebook, il donne la peine, soutenir lui encore. Pourquoi à la mort la facile, elle pour une tierce sur son enfant sur la vie, ou pas facile pour lui, pas facile pour lui.
3: Le docteur Nishan Moipet a été condamné à 6 mois de prison par la cour intermédiaire. La sentence a été prononcée par la magistrate Jade Nanchai King. Le chirurgien plasticien avait été reconnu coupable le 7 juillet dernier d'attentat à la pudeur sur une policière. Le point avec Ashibachu.
5: Cette affaire remonte au 29 avril 2022 lors d'une consultation dans une clinique privée. Selon la plaignante, le docteur Nishan Moipet avait commis des gestes déplacés à son égard et l'avait embrassé à plusieurs reprises sans son consentement. Le médecin avait plaidé non coupable et contesté cette version des faits. Dans son verdict, la magistrate s'était notamment appuyée sur des échanges WhatsApp survenus après les faits. La cour avait également estimé que la plaignante était restée cohérente sur les élément essentiel de son récit. Lors des plaidoiries sur la peine, la poursuite avait réclamé une peine d'emprisonnement. Maître Nirmal Bostgopol, avocat du docteur Nishan Moipet, avait pour sa part plaidé en faveur d'une peine non carcérale.
3: À noter que Maître Nirmal Bostgopol a fait appel de cette décision. Hospitalisé dans une clinique depuis son arrestation le 21 août lors d'une opération conjointe de l'ADSU et de la FCC,

0: Et l'homme d'affaires Muzaffar Lal Mahmoud, plus connu comme Muz, allègue avoir été victime de brutalité policière. Son homme de loi, Maître Neil Pillay, a adressé une correspondance à l'Independent Police Complaints Commission hier et compte porter plainte. Selon son avocat, Muzaffar Lal Mahmoud nie être impliqué dans les drogues saisies lors de cette opération dans un appartement à Grand Gob.
1: Mon client m'a donné des instructions. Effectivement, on a déjà écrit une lettre à la IPCC pour demander que sa déposition soit enregistrée. Mais la IPCC nous a dit que c'est soit mon client, soit quelqu'un de sa famille peut venir rapporter l'affaire. Évidemment, ils vont enquêter. On attend aussi qu'un rapport soit fait par les médecins pour venir établir les faits par rapport avec les blessures subies par mon client. On a aussi fait une demande pour que là-dessous vienne enregistrer sa déposition à la clinique, mais cette requête a été déniée sans donner de raison vraiment. C'est une pratique que la police peut venir prendre des dépositions à l'hôpital quand quelqu'un est en situation d'incapacité ou hospitalisé, etc. Mais ici, je ne sais pas trop pourquoi là-dessous ne veut pas le faire. Et comme j'ai dit, on ne m'a pas donné de raison.
0: Sollicité concernant les allégations de brutalité policière, la cellule de communication de la police indique que les opérations se sont déroulées conformément aux normes. Toutefois, si une personne estime que ses droits ont été lésés, elle peut se tourner vers les instances indépendantes compétentes. Toujours dans le registre des faits divers, de la drogue synthétique d'une valeur estimée à 45 millions de roupies a été saisie dans les valises d'une femme de 27 ans à l'aéroport de Plaisance hier. La drogue était dissimulée dans de la pâte à modeler. La suspecte, une habitante de Rochebois, détentrice d'un passeport britannique, revenait d'un vol en provenance de Dubaï. Un homme de 32 ans présenté comme son contact local présumé a également été arrêté lors d'un exercice de livraison contrôlée. Les deux suspects ont été placés en détention policière. Une accusation provisoire d'importation de drogue a été retenue contre eux. Tout à fait autre chose à présent, la célébration nationale de l'Eid Milad Unnabi s'est tenue ce matin sur le campus du collège Alimia Phoenix. Cette cérémonie s'est déroulée en présence de plusieurs personnalités, dont le Premier ministre, le Dr Navin Ramgoulam, le Président de la République, Daram Bia Gokul, et le Maulana Shah Mohamed Anas Nourani Siddiqui, ainsi que plusieurs membres du gouvernement et du corps diplomatique, entre autres. Les différents intervenants ont saisi cette occasion pour honorer la mémoire et les enseignements du prophète Mohammed. Cet événement a réuni plusieurs chefs religieux et de nombreuses personnes venues de différentes régions de l'île. Les croyants se sont exprimés au micro de Migan Ponapanaken.
2: Aujourd'hui, nous avec grand la joie parce que c'est nos prophètes sur naissance aujourd'hui. C'est grâce à lui qui nous gagne tout. C'est pour ça que nous avons un grand contentement aujourd'hui.
3: Qui est le message qui me plaît tout sous un petit peu aujourd'hui dans sa célébration-là?
2: C'est bien faire la prière, bien respecter nos prochains.
4: C'est un guide pour nous, il y a un grand personnage. Et nous encourage tout le monde, vous nous suivez ce droit chemin. Oui, monsieur, tout ce monde sur net. Ça veut dire tout ce que tu peux faire, nous mettons en pratique.
5: Lui montre-nous c'est une bonne manière. Vous êtes dans l'école pour maman, papa, pour tout le monde en général. C'est tous les enfants qui allent à l'école.
0: La lutte contre la discrimination à l'emploi au cœur de la messe de la Saint-Louis, célébrée ce mardi à la cathédrale Saint-Louis, est présidée par l'évêque de Port-Louis, Mgr Jean-Michel Durone. Cette année, l'Église a choisi de mettre en avant cette question sociale en s'inspirant notamment de l'exemple de Saint-Louis. Dans son homélie, l'évêque a rappelé que l'Église se veut attentive aux défis et aux évolutions de la société et entend contribuer à une société plus juste et plus fraternelle. Face à la discrimination, Mgr Jean-Michel Durone a proposé ces trois pistes de réflexion inspirées de Saint-Louis, placer la vérité au cœur de la justice sociale, privilégier l'écoute et le discernement et veiller à ce que l'exercice du droit soit aussi au service d'une justice plus équitable.
6: Le saint patron du diocèse de Port-Louis et de la cité de Port-Louis nous rappelle que la foi en Jésus-Christ a inspiré Saint-Louis et les personnes de notre temps à être une église en marge dans l'histoire de l'humanité. D'être attentive aux défis et aux évolutions sociales, économiques et politiques qui façonnent le visage de la société. C'est ainsi que l'Église souhaite contribuer à la mise en place d'une coexistence plus juste et fraternelle. La présence de l'Église dans le monde s'exprime également dans les relations avec la société civile et les institutions publiques que l'Église ne prétend pas assumer les fonctions qui relèvent de l'État. Mais elle ne va pas rester indifférente aux souffrances concrètes des hommes et des femmes de notre temps. Cette année, l'Église a voulu prendre comme défi social la question de la discrimination à l'emploi en vous proposant trois chemins. La vérité au

0: De la justice sociale, l'écoute et le discernement au service de la justice sociale et l'exercice du droit dans la justice sociale.
1: La coopération parlementaire entre Maurice et les Seychelles se renforce. La speaker de l'Assemblée nationale seychelloise, Azraël Ernesta, a été reçue ce mardi par son homologue mauricienne, Shirin Omerou-Dizifra. Cette visite d'étude prévoit de réunir les équipes parlementaires mauriciennes et seychelloises autour de plusieurs sessions d'échange. L'objectif, mieux comprendre le fonctionnement des deux institutions, comparer leurs méthodes de travail et partager leurs pratiques, notamment sur les procédures parlementaires, les commissions et l'appui administratif aux élus. Écoutons les propos de Shirin Omerou-Dizifra.
2: Nous déjà cause l'on ban pratique parlementaire, l'on la loi que de ce, comment il y a de faire de ban comité, comment il y a nous nous faire pour nous. Il y a beaucoup de choses à apprendre. Vous pensez qu'au bout de la visite, nous sommes capables, peut-être à ce moment-là, faire un bon petit bilan de sa visite qui, en même temps amicale, mais surtout une visite d'études et d'échanges.
1: L'éléphant de mer surnommé Jackie est de retour, aperçu pour la première fois à Les Salines le 4 août. Il a été retrouvé hier soir sur la plage face au luxe Le Monde. Le docteur Vikash Manboy, directeur adjoint par intérim de l'Albion Fisheries Research Center, confirme que l'animal est en bonne santé et se repose. Un agent du centre est sur place pour assurer son suivi et un périmètre de sécurité a été installé. Des propos recueillis par Shailene Yabon.
3: L'éléphant de mer qui nous peut trouver, c'est Jackie, de retour. Il est toujours bien, avec Tiban léger, cartinière qui est dans le bien superficiel.
4: Hier soir, nous avons un couscous et le matin, nous avons un officier du centre de recherche d'Albion. Et pour autant qu'il ne pas rapproche l'animal. Si nous pour rapprocher, nous pour stresser et de ce fait, nous observer de loin et nous éviter ban contact. Les différents à ban baleine que nous guident nous tiennent de haut parce qu'ils ne pas récit. Par contre, éléphant de mer, il fait va-t-il. Ça veut dire qu'il est capable d'orienter vers les loges. Par les 10 jours, il peut faire les slits malédiers. Parce qu'il n'est pas pèse à une personne. Au contraire, nous peut trouver, il peut visiter nous. Nous apprécier sa présence sans qu'il dérange.
1: À l'étranger, les Pays-Bas renoncent à nouveau à l'Eurovision, devenue une plateforme de division. Le diffuseur néerlandais de l'Eurovision a annoncé hier qu'il ne prendrait pas part à l'édition 2026 qui aura lieu en Bulgarie. Le pays, avec 4 autres, avait déjà boycotté cette année en raison de la présence d'un candidat israélien. Voilà qui conclut ce journal. Merci à Martine et Aperna à la réalisation. Je vous retrouve à 19h pour le Flash en créole.
5: Le journal vous a été présenté par Lovina Sophie. Gardez l'écoute, il est 18h11, tout de suite les communiqués avec Roselyne.
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Bonsoir à tous, merci Prakash. Un avis d'obsèque, on nous prie d'annoncer le décès de Madame Marie-Solange Lafleur. Madame Marie-Solange Lafleur, née Raya Penn, plus connue sous le nom de Solange, âgée de 93 ans. Le convoi mortuaire sortira de sa résidence avenue des Hirondelles à Médine-Camp de Masque. Demain mercredi 26 août à 15h, pour se rendre à l'église Notre-Dame Sacré-Cœur à Camp de Masque et de là au cimetière de Saint-Julien-Village. À la famille endeuillée, la MBC présente ses sincères condoléances.

Et on y va pour la météo, le temps qu'il fera chez nous à Maurice d'abord. Beau temps dans la soirée, un courant d'air léger circule quand même sur notre région. Mais il fera beau temps dans la soirée, mi-couvert aussi à parfois nuageux tard durant la nuit et demain matin avec quelques averses sur la partie est de l'île et sur les hauteurs. En général, dans l'après-midi de demain, il fera beau temps, sauf pour des développements nuageux sur la partie

partie ouest de l'île et sur le plateau central. Et le vent sera léger et variable. La nuit soufflera du secteur est à environ 15 km par heure demain. La mer sera agitée au-delà des récifs avec des houles du sud-ouest de l'ordre de 2 mètres. La température minimale sera entre 15 et 17 degrés sur le plateau central et entre 18 et 21 degrés sur les régions côtières. La température maximale, quant à elle, sera supérieure à la moyenne par environ 2 degrés et sera entre 23 et 25 degrés sur le plateau central et entre 26 et 30 degrés sur les régions côtières. Le soleil s'est couché depuis 17h59 à Maurice pour se lever demain matin

0: 24 réels, les tampons bons, divan pour les aigues variables avec les pouces soufflés des pistes sectées à l'est environ 15 km pas et 10 mai. Dans Lagon et Gandéo, brisant la mer praticable. Et Naban Laoul, depuis sud-ouest, des démets en déo brisant. Et la marée pour haute, vers 23h46, s'assoit avec des mains vers midi 44. Et pour basse, les basses depuis 18h14, avec des mains vers 6h23 dans Maurice. Pour Rodrigue, un courant d'air léger à modéré circule sur la région, mi-couvert cette nuit avec des pluies fines sur les hauteurs et beau temps demain matin plutôt et dans l'après-midi aussi. Le vent soufflera du secteur est de 15 km par heure à 25 km par heure avec des pointes de 50 km par heure. La mer sera forte au-delà des récifs avec des houles du sud-ouest de l'ordre de 2,50 m s'atténuant graduellement durant la nuit. Les sorties en haute mer sont déconseillées cette nuit. La température minimale sera entre 19 et 21 degrés et la température maximale sera supérieure à la moyenne par environ 2 degrés et sera entre 26 et 28 degrés. Toujours à Rodrigue, la pluviométrie durant les dernières 24 heures, pointe canon 0,4 mm et patate théophile 0,6 mm. La marée sera haute vers 23h56 ce soir et demain plutôt vers midi 21 et puis basse depuis 17h49 et demain matin vers 6h13. Le soleil s'est couché depuis 17h37 à Rodrigue pour se lever demain matin vers 6h. Et puis pour Agaléga, des nuages venant du sud-est influenceront le temps local dès cette nuit. Donc le temps sera mi-couvert à parfois nuageux cette nuit et demain matin avec quelques averses. Dans l'après-midi de demain, il fera essentiellement beau à Agaléga. Le vent soufflera du sud-est environ 25 km par heure et la mer sera agitée avec des houles du sud de l'ordre de 2 mètres. La température minimale sera d'environ 24 degrés, la température maximale sera d'environ 31 degrés. Et concernant la pluviométrie durant les dernières 24 heures, elle était de 0,5 mm. La marée sera haute demain vers 2h54 et 15h20, basse vers 21h24 et demain vers 8h44. Le soleil s'est couché depuis 18h11 pour se lever demain matin vers 6h20 à Agaléga. Et on termine avec cet ultime communiqué du CEB qui avise les abonnés de EDC Gris-Gris, village de Gris-Gris et domaine Gris-Gris Souillac que la fourniture d'énergie sera interrompue demain, mercredi 26 août, entre 9h et 16h. Et ceci en raison des travaux d'entretien qui seront effectués sur le réseau électrique. La fourniture sera rétablie sans préavis à l'achèvement des travaux. Le CEB présente ses excuses à ses abonnés affectés par cette coupure. Voilà, c'était les communiqués, chers auditeurs, c'est la fin. Je vous souhaite de passer une excellente soirée sur AM1 et RM1.
1: Merci Roselyne, à demain.
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Très bonne fin d'après-midi à vous avec le son de RM1. C'est la playlist jusqu'à 20h avec Bob Seger et The Silver Bullet Band. La chanson s'appelle Big Fire Inside.

star de la country aux États-Unis en ce moment, Ella Langley. Côté de Morgan Wallen, voici un duo, I Can't Love You Anymore, c'est son dernier tube.

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1: Il est 19h.

0: Lovina Sophie de retour pour des nouvelles en créole. Bonsoir Lovina.
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0: Lovina Sophie, merci.
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playlist qui s'achève bientôt avec Vivi Brown dans un instant, et pour terminer Sign Super Crew, un classique il y a quelques bonnes années de cela, Angela. Je vous souhaite une belle soirée. À 20h, c'est Stéphane qui prendra le relais avec tout plein d'invités pour de la musique locale pendant une heure. Bonne soirée et à demain 18h pour une autre playlist. Salut.

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2: Il est 20h, bonsoir.
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1: 20h passées de 4 minutes sur les ondes de RM. Bonsoir tout ban auditeur, bonsoir tout ban auditrice, bonsoir aussi à tous nos ban camarades internautes avec nous ce soir après un long moment de silence, surtout dans nos plateaux ça nous la musique. 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

0: artiste encore.
1: 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Didier qui est artiste, mais pas artiste musicien, artiste vidéo, visuel surtout. Après, nous avons bien sûr Monsieur Thierry, un habitué de nos studios. Merci beaucoup d'ailleurs pour non seulement d'être là, mais surtout pour le travail qu'il peut faire avec un jeune artiste qui a bien envie de faire quelque chose et qui a une capacité, bien sûr. 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
1: D'accord.
0: Je commençais pas trop longtemps, mais je faire un bon bout de chemin.
1: D'accord. Musical. Pas trop longtemps, ça fait à peu près combien de temps?
0: Ça fait à peu près 6 ans depuis qu'il m'a dit.
1: 6 ans.
0: Ouais.
1: Ça va, ça, ouais. C'est un petit bout de l'étang quand même.
0: Un petit bout de l'étang, oui. Mm-hmm. Et après, avec maman, on pose, guette des enfants, et après, nous reprend.
1: Fait que reprend?
0: Non. Mm-hmm. Un petit étang, les filles me reprend, mais
1: d'accord.
0: Là, me reprend avec un nouveau morceau, un nouveau style de musique. Oui.
1: Ok. Et qui fait la musique?
0: La musique en lui-même, c'est, je pense, la musique une soisière, moi, en fait.
1: Okay.
0: Depuis tout petit, je suis content en santé. Je suis tout le temps content de la musique. Parce que pour moi, la musique, c'est une quelque chose qui. Personne n'est pas capable sans pas sa musique. En fait. Tout du monde dans cette vie, j'ai besoin d'au moins un peu de la musique. Mais moi, la musique, il faut une partie de moi. C'est pour cela que j'ai dit de faire la musique.
1: Et nous bien comprendre qu'ils vivent de vos passions.
0: Voilà.
1: Est-ce que c'est facile de vivre de
0: non,
1: sa passion?
0: Non, c'est pas facile, mais nous sommes sûrs qu'ils ne vont pas rêver avec la musique. Ça, c'est sûr.
1: Et c'est quoi le plus grand rêve de Jessica?
0: Mon plus grand rêve, infini, comment se réaliser, c'est moi là, moi peux vivre de la musique, moi peux vivre de mon passion, c'est ça mon plus grand rêve.
1: Peux vivre rêve là, alors.
0: Oui, voilà.
1: Ok. 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
1: 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Tu as commencé ensemble.
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5: 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Puisque le mot pour travailler, il n'a
1: 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C'est un travail compliqué, ça.
5: Oui, parce que moi-même qui travaille scénario.
1: D'accord.
5: Moi-même fais tournage, montage.
1: Donc,
5: moi-même.
1: À savoir, scénario, c'est écrire qui peut arriver exactement dans le clip-là.
5: Exactement.
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1: Après, bizarre, vine captation.
5: Exact.
1: Donc, Didier, même qui vous fait captation.
5: Moi-même fais tout. All in one.
1: À dire jusqu'à finish, tout ce qui est images, quand nous cause Thierry, c'est Didier qui est derrière sa bande d'images. 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
5: Exactement.
1: Et est-ce qu'il travaille exclusivement pour Didier ou sinon pour Thierry ou sinon Didier, il quand même travaille ailleurs?
5: Non, je travaille ailleurs, je fais mariage.
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0: concentrement dans la musique. 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
0: 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Un message qui capable change façon de penser un humain. Parce que moi, j'ai eu l'occasion pour exprimer à travers la chanson, mais dans beaucoup d'humains, je suis pas capable d'exprimer ça. D'accord. En tant que tel. 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Mais dans les autres dimensions qui ne sont pas capables, parce que je peux chanter ou pas chanter, je peux la capacité pour capable écrire. Mais quand je peux tant une dimension pour chanter une santé, je te retrouve, je t'adore et ça soulage. 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
0: Voilà. Parce que quand on prend le risque, on trouve que ça vaut la peine, au fait.
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0: Même
1: 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Trois dimensions
0: voilà.
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1: 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Dans toute la vie.
0: Ça, c'est ça le but, au fait.
1: 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Et le choix de musique?
0: Le choix de musique, c'est que.
1: Comment nous choisir, justement? Est-ce qu'il s'apprend Sega, il prend Zouk, il prend.
0: Non, les vins automatiques, comment ne pas choisir, mais s'il y a une zouk, il peut venir du genre une zouk, mais s'il y a une sega, il peut une sega. 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
1: Bientôt. D'accord.
3: C'est
1: 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Hein? Il a un retour de travail.
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1: Tant mieux.
3: Exactement.
1: Tant mieux, tant mieux. 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
3: Exactement.
1: Ben super. 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
1: Est-ce que c'est le fait qu'il n'y a pas besoin de Thierry qui fait qu'il existe jusqu'à aujourd'hui?
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1: Pas de signe à l'occasion.
3: Pas de signe. 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

0: Moi, c'est un mari fêté pour moi.
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1: Ok.
0: Ouais, il travaille même jour dans le studio.
1: Il écrit à nous dire là.
0: Oui, il travaille dans le studio, il travaille en musique, il travaille écrit toujours dans le studio là.
1: Ok.
0: Parce que moi, je cherche une autre qualité modèle. Ok. Je fais une autre transport.
1: Ok. C'est-à-dire?
0: C'est gamme, lui. C'est moi, je cherche un autre modèle.
1: Ok.
0: Correct. Et tu as une proposition, comme je disais, pour faire un travail avec lui. 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
0: Jim, ça là. 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
0: C'était un jour là, on peut travailler la musique toujours, puis la critique toujours. 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Mais encore merci pour Fano. Parce que Fano, qui est côté refrain, Fano qui est. 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
1: Est-ce qu'il s'en prend 16 jours ou sinon
0: 16 jours.
1: Un 16 jours pour faire tout ça là.
0: Un 16 jours l'écrire, un 16 jours écrire, un 16 jours pour dire.
1: Record
0: la musique, tout
1: faire
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0: Mettre la voix, tout là, un 16 jours.
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0: Il prend beaucoup de temps. Beaucoup de temps.
1: Tu dis là-bas.
0: Il prend beaucoup de temps. Puis, 3 semaines, on allait venir dans le studio de Thierry.
1: Ok.
0: Oui, 3 semaines. Juste pas un mot sur là. 3 semaines, beaucoup, on allait venir dans le Thierry. 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
1: Qui t'a aidé comme ça? Qui fait ça pendant 3 semaines?
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1: Ok.
0: 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Mais il t'a donné un chicken.
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1: Comment vivre ça 3 semaines là?
0: Pas facile.
1: La famille applaudit tous les jours. La famille bien contente tous les jours de rentrer énergie matin.
0: Ouais. C'est même bien content, les autres. 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Ils sont jolis et tout. Même mon mari content. 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Moi, comme je peux merci.
1: Me trouve-toi.
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1: Ok.
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1: Ok.
4: Tu gars, tu peux faire solo, faire l'accompagnement.
1: Mais
4: il n'y
1: a pas de Diane, tu vois. Nous dormons dans le studio.
4: Nous dormons dans le studio ensemble, nous mangeons pizza ensemble. Tu peux faire comment dire pizza. 4h du matin. 4h du matin, quand il fait, vraiment, tu peux faire. Tout ça là, nous faisons.
1: Ok.
4: Mais aujourd'hui, jour, comment dire, nous décidons. Pour nous créer nos bandes propres à la musique. 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
1: Okay.
4: RCS, RCS, RCS, studio. Alpo ici, j'ai nous temps. Alpo ici, j'ai nous temps. L'époque où on est arrivé, vous-même, pour voir, il n'y a pas passé
1: le mois
4: d'avril, il y a 10 000 roupies, il y a 15 000 roupies, 20 000 roupies, pour faire un single. Mais, pour la grâce, bon Dieu.
1: Monsieur Thierry, là.
4: Monsieur Thierry,
1: yeah.
4: 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Monsieur Thierry, il vient vers nous, il nous fait à nous. 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
1: Ok. Gratuitement, tout ça là.
4: Tout gratuitement.
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4: Et nous, comme si les studios là, pour nous, il y a dormi tout.
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4: Content, là, contentement, je suis content.
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4: 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Et là, même si je aller à Maza pour gagner un sponsor, pour gagner ceci, cela. Mais moi, je n'ai pas chance, moi, je connais qui est un jour.
1: Il n'est pas arrivé.
4: Mon Dieu, pas envoyé un sauveur.
1: Yeah.
4: Le sauveur, c'est Michel Thierry.
1: Yeah.
4: Oui, merci beaucoup. Au fait, moi, ici, côté la musique, je fais un peu de tout.
1: Multi-instrumentiste.
4: Non. Pas un multi-instrument, mais
1: multi-style.
4: Style la musique plutôt.
1: Donc, tu n'as pas fait Aziz Sega. Il fait.
4: Préférence, Reggae Sega.
1: Reggae Sega.
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1: D'accord.
4: 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Il me propose, nous vous faisons Sega. 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

0: pas.
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2: Moi, je suis content, la musique. 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Un autre camarade, il s'appelle Jim mm-hmm. 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Mm-hmm. Moi, j'ai une entreprise.
1: Yeah.
2: Une entreprise familiale.
1: OK.
2: Un garage.
1: Ah.
2: Fait hydraulique.
1: OK.
2: Chez mécanique.
1: OK.
2: Location crane.
1: D'accord.
2: Une entreprise familiale. Moi, j'ai 4 frères, c'est.
1: OK.
2: Et mon bastion, c'est 10 affaires que tu comptes faire. La musique. Je suis content Sega. C'est tout gros Sega.
1: Gros Sega. Oui.
2: Ah, je suis content Sega. 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Et puis, je me fais vendre l'école.
1: D'accord.
2: On se pose enfin l'école. Il y a des vendre l'école. Je me fais l'école Joe Briggs.
1: D'accord.
2: Mais.
1: Conduit l'hélicoptère aussi. Non, parce que ça compte, c'est quelque chose qui Michel a fait là. Nous, qu'en pensez?
2: Non, mon conduit un bis camion. Très bien.
3: Tu veux rouler?
2: Non, mais on a toujours la licence.
1: Ok.
2: Moi, j'ai une licence taxi, longue licence, c'est tout.
1: D'accord. Et pas intéressé pour faire taxi?
2: Non. Je vais déjà faire 10 ou 15 places. Mais. Taxi, bon. Mais ça, c'est Yal Thierry, me frappe.
1: Qui pousse Thierry, justement, sa première fois que Thierry dit OK, moi, je suis content la musique. Parce que normalement, quand il dit content la musique, il y a la stène, la guitare, il y a Odin Professeur, il y a Prendre Santé, il y a Prendre tout ça, man, Zafir, là. 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Oui. 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
1: Nya.
2: Ouais.
1: Pendant.
2: Beaucoup conseillé. Jusqu'à 1h du matin.
1: Ok.
2: On finit, j'ai tout le monde.
1: Juste pour écouter la musique.
2: Ouais. Mais je suis content.
1: Ok.
2: Pour la musique. Vous savez, chaque fois que vous voulez m'ouvrir un producteur, en zen, mais doucement.
1: Ok.
2: J'ai commencé avec. C'est un double K.
1: Double K à l'époque. Yes.
2: Double K Aïcha. 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
1: Yeah.
2: Maintenant. Ça, il continue de moi. 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
2: 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Et après, moi, j'ai un cousin en Asine, ici, il dit, ça va être longtemps, tu sais. 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
1: Qui Thierry ressentit à chaque fois qui. Un artiste peut réalise son rêve quand il peut sortir avec un son et qu'il peut, comme aujourd'hui, nous peut trouver grâce à Thierry. Merci Thierry. Qui Thierry ressentit?
2: Un plaisir pour moi. Un plaisir. Parce qu'il fait comme que banal, il y a qui sont dans la situation. La fois, moi, il me dit, ça pas bon là. Si ça bout de monde, il pas bon là. Je gabon 11h, je suis rentré 3h du matin.
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2: Moi, je dis ça pas bon, mon ami. Maman dormi.
1: Les autres.
2: En demain, un message.

0: ce qui pas moi nous faire dit. Tous les deux musiciens là. Hein?
1: Yeah.
0: Tous les deux, chacun d'entre eux, bonjour Jessica, chacun d'entre eux, bonjour là.
1: Mm-hmm.
0: Bassiste, guitariste, et donc l'autre guitariste encore.
1: Ok.
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0: Et je me suis persévéré.
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0: Non mais il y en a beaucoup. 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
0: 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Je veux dire, elle a beaucoup de sacrifices les temps.
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2: Alors, mon plus grand rêve, c'est que ça va me message à les traverser parce qu'il y a beaucoup de choses à raconter dans mon mal texte.
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2: Mais ça va les traverser. Qui est ben zen chez toi,
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1: Mm-hmm.
2: Parce que moi-même, je ne suis pas une
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1: Mm-hmm.
2: Puis, quelquefois, peut-être, plutôt, je suis capable d'avoir un témoignage au moins.
1: Mm-hmm.
2: Mais, mon message, il traverse. C'est pas question qu'on m'a dit que la musique, c'est un rôle dans la cuisine
1: mm-hmm.
2: ou non. Mais l'important, c'est que le message traverse.
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1: 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C'est gagné.
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1: Et le mot de la fin avant de nous quitter, nous, parce qu'il nous met tous presque à la fin de notre émission. 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
1: 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La prochaine fois. La prochaine fois,
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1: 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Ce plus grand rêve est le mot de la fin. Monsieur.
3: Risclaquila.
1: Toujours dans le micro.
4: Un petit mot qui vous venez bientôt. Oui, mon cher

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2: 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Depend ça fait facile de quitter deux enfants, de perdre ta case 3h, 4h du matin, c'est pas évident du tout. 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
2: 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Ça, c'est sûr, oui.
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4: Première affaire, quand tu fais une affaire, tu fais lire l'amour.
1: Mais
4: tu pas quand tu fais lire, pas une affaire pour casse. Parce que du moment que tu fais une affaire pour casse, tu ne m'en pas tout tomber.
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1: Yeah.
4: Il est difficile, oui, mais pas abandonné. Tu ne peux pas plus dans ce qui t'en rêve.
1: Yeah! Il finit écrit un bonnet, il n'a pas de poker.
4: C'est non, il est dans la tête.
1: Ça se sent, hein. C'est un scénariste, le bug. Thierry?
5: Moi, mon rêve. Non, en fait.
1: Un petit mot de l'affaire avant
5: nous. Mon rêve, un l'affaire. Il y a un mot pour un petit peu d'âge, j'ai dit 30 secondes. Je peux être conscient, ça coûte.
1: Yeah.
5: Pour la télévision, on rêvait une place vide. On rêve du théâtre Saint-Gilles.
1: Yeah.
5: Ouais. Mais moi, je dis ça, un grand merci à mon frère Alain Ramayson. Première fois, toujours 35 encore hier, moi, je suis au théâtre Saint-Gilles avec
1: lui. Yeah.
5: Mais ça me fait un mari plaisir. Ça me fait un plus lancement encore dans la musique.
1: OK.
5: Parce qu'il me dit, rêve avant mari, il me dit, qui joue quand on parle là-bas.
1: Yeah.
5: C'est conseil Alain, après là, on a conseil Mario, Augustin, tout ça.
1: OK.
5: Dernier là, Olivier Bouygues.
1: Kevin Gann bientôt?
5: Pardon?
1: Kevin Gann bientôt? Pourquoi pas?
5: Pourquoi pas?

0: pourquoi pas? Ben oui.
1: C'est bon?
0: Comment nous faire pour nous joindre avec Sabana Otis là? Vite, vite, contact. Comment nous faire pour nous joindre avec Thierry? Si jamais nous écoutons dans ces gars-là, nous disons, eh ben, super ça sont là. Nous comprenons qui producteur, management aussi. Donc, management aussi. Comment nous faire?
1: On nous passe Facebook.
0: Bien.
1: TL Prod.
0: Qui?
1: TL Prod.
0: Et OK.
1: Nous passe Facebook.
0: OK. Donc, nous allons au TL Prod, nous avons Thierry un message. Nous comptons tel santé qui est dans le studio le jour là. Et nous voudrions gagner sa santé là dans un anniversaire ou un. Peu importe. Donc, c'est M. Thierry qui nous contactait. Eh bien, merci beaucoup, M. Thierry. Nous connaissons qui très bientôt nous peut rejoindre.
1: Mon numéro de téléphone est facile.
0: Allez,
1: vite. Pas compliqué.
0: Dia.
1: Le diazote?
0: Oui.
1: 5.
0: Oui.
1: 777. 35 10.
2: 5 7 7 7
0: 7 7 7 après là 35 par 10.
1: Ouais, 35 par 10. Mon numéro. 777.
0: Donc. La semaine prochaine, nous pourrons rejoindre un coup. C'est sûr et certain avec ben, les autorités qui Thierry P propose nous toujours. Et dans pas longtemps, nous pourrons gagner un plateau d'autistes dans nos émissions off session. Quand nous pourrons dans la guitare, quand nous pourrons assister mon tout musicien là, qui peut venir pour accompagner ben chanteur là et accompagner les autres mêmes. Et dans 2 semaines à peu près ça.
1: À peu près 2 semaines.
0: Ah ben, nous continuons pour cela.
1: Pendant le mois de septembre.
0: Yeah, pendant le mois de septembre. Ah, il est right. Ok, super, allô. Eh bien, merci beaucoup et nous souhaitons la semaine prochaine.
1: Okay.
0: Nous allons écouter un morceau de Jessica. Pourquoi pas?

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0: À l'instant, c'était le groupe irlandais The Script pour vous avec If You Could See Me Now.
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0: Bonsoir, bonsoir à tous et bienvenue pour Rocking the Show en ce mardi soir. J'espère que vous vous portez bien, que vous avez bien démarré la semaine. Bon courage à ceux d'ailleurs qui sont au boulot en ce moment, toujours à l'écoute de RM1. Ou sinon, pour ceux qui sont sur les routes, prudence. Et on a de quoi vous accompagner. 2 heures de musique pure rock. On aura quoi un peu? On aura Weezer qui viendra, Travis, The Verve, on aura Superbus ou encore Fool's Garden. Donc restez bien branchés. Pour tout de suite d'ailleurs, ce sera The Cordigans, à direction les années 90 avec My Favorite Game.

C'était Beautiful Day avec U2, d'ailleurs sorti en 2000, 26 ans pour cette chanson. Comme vous l'entendez d'ailleurs, c'est une chanson qui parle d'optimisme, parce que le but quand même, c'est de réussir à retrouver cette joie, la gratitude et aussi une résilience, surtout après avoir perdu le tout. Donc pour ceux qui recherchent ce petit courage, cette chanson est pour vous. U2, Beautiful Day. On va continuer toujours avec vos musiques rock, parce que c'est Rocking the Show tous les mardis de 21h à 23h. La suite, c'est avec Travis et on écoute Sing.

À l'instant, c'était Good Charlotte pour vous avec I Don't Walk Here Anymore. D'ailleurs, cette chanson qui est un hymne sur le fait de se libérer des routines écrasantes, de rejeter la conformité de l'entreprise et de s'éloigner d'environnements toxiques ou des emplois sans issue pour poursuivre des rêves personnels. Et c'est tout ce qu'on vous souhaite d'ailleurs de réussir également. On continue en musique. Cette fois-ci, ce sera Sum 44 qui viendra juste après Superbus, parce que oui, on fait une petite page française pour vous. C'est la chanson Lola.

The Connells avec 74-75, qui aime bien justement parler d'un regard en arrière avec des paroles qui reflètent la jeunesse, le vieillissement et la façon dont les gens changent au fil des années. Et ça, on le connaît bien quand même au bout d'un moment, quand on a des amis qu'on connaît depuis bien longtemps, d'autres à qui on ne parle plus d'ailleurs, donc c'est un peu de ça que ça parle. On continue cette fois-ci avec Fool's Garden pour vous, et c'est Lemon Tree.

Et c'était Avril Lavigne pour vous avec Head Above Water, sorti en 2018, 21h53. Nous allons continuer toujours avec Rocking the Show jusqu'à 23h. D'ailleurs, si vous avez des demandes de chansons rock, ça se passe sur le 5253-8484, 5253-8484 via SMS ou WhatsApp. On va continuer avec Bon Jovi et ce sera It's My Life pour vous.

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1: Bonsoir à tous et bienvenue pour la deuxième partie de Rocking the Show, votre émission rock tous les mardis soirs de 21h à 23h. C'est Alice aux commandes et j'espère que vous vous portez bien. Bien sûr, si vous avez des demandes de chansons, n'oubliez pas que ça se passe sur le 5253-8484, 5253-8484 via SMS ou WhatsApp. Bon courage à ceux qui sont au boulot en ce moment, bonne route à ceux qui sont au volant ou même qui sont en train d'apprécier leur route pour rentrer à la maison ou en direction, bien entendu, de votre destination. Pour cette deuxième partie, qu'est-ce qu'on aura ? On aura du Midnight Oil, oui, vous le devinez bien, ce sera Beds Are Burning. On aura aussi Snow Patrol, Simple Plan, Pink, Scorpions, encore Prince. Alors restez bien branchés sur RM1, la radio nationale, pour tout de suite un classique Nirvana pour vous, Smells Like Teen Spirit.

C'était Snow Patrol à l'instant pour vous avec Spitting Game, sorti en 2004. On continue cette fois-ci avec Razorlight. On reste dans les années 2000 et ce sera America pour vous.

C'était la voix de Pink à l'instant pour vous, avec Zob. On va continuer avec un vent un peu de changement. Oui, bon, j'ai osé avec les Scorpions, et ce sera Wing of Change. On aura encore du Prince qui arrive, ou Red Hot Chili Peppers. Restez bien branchés, RM1, la radio nationale.

Et c'était Green Day avec Last of the American Girls. 22h55, c'est la fin de l'émission pour aujourd'hui. On se retrouvera la semaine prochaine, toujours à la même heure de 21h à 23h pour Rocking the Show. Restez bien branchés, à venir la petite musique de nuit, la programmation qui sera de retour à partir de demain matin sur les ondes de RM1, la radio nationale. Belle soirée à vous, gros bisous et à bientôt sur les ondes. Bye bye.

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